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1: Bonjour à toutes et à tous, voici l'essentiel de l'actualité de ce mardi 8 septembre sur Radio Grand Lac. À l'Assemblée nationale, une vaste proposition de loi sur les violences sexistes et sexuelles. Le texte, porté notamment par la députée socialiste Céline Thiébaud-Martinez, est examiné depuis hier en commission spéciale. Il prévoit des mesures allant de la prévention à la sanction, avec notamment une meilleure formation des professionnels, un suivi renforcé des enfants et la création de centres départementaux pour accompagner les victimes. Le texte prévoit aussi des enquêtes plus systématiques, des unités spécialisées dans la police et la gendarmerie, ainsi que des juridictions dédiées aux violences sexuelles et intrafamiliales. Parmi les mesures envisagées, reconnaître spécifiquement l'inceste comme un crime et renforcer certaines peines. Autre actualité, la récolte de vin s'annonce historiquement faible en France. Selon les premières estimations du ministère de l'Agriculture, la production 2026 passerait sous les 34 millions d'hectolitres, soit 6% de moins que l'an dernier. Sécheresse, épisodes de canicule, grêle et baisse des surfaces cultivées ont durablement touché plusieurs vignobles, notamment en Champagne, en Bourgogne et dans le Jura. Le Bordelais et le Languedoc-Roussillon s'en sortent un peu mieux. En Sologne, le procès d'Olivier Bouygues s'est ouvert hier à Orléans. Le milliardaire et 5 autres prévenus sont poursuivis pour des destructions présumées d'espèces protégées sur un domaine de chasse. Les enquêteurs disent notamment avoir découvert un important dépôt de cadavres d'oiseaux protégés et du matériel interdit. Les faits sont contestés par les prévenus. À l'international, la Russie et la Corée du Nord renforcent encore leurs liens. Les deux pays viennent d'inaugurer leur première liaison routière directe avec un pont d'un kilomètre construit à leur frontière. Un nouveau symbole du rapprochement entre Moscou et Pyongyang, amorcé depuis le début de la guerre en Ukraine. Et puis l'ONU tire la sonnette d'alarme sur l'intelligence artificielle. Son haut commissaire aux droits de l'homme estime que les systèmes d'IA, notamment les plus avancés, pourraient à terme représenter un risque majeur pour l'humanité. Il appelle les États et les entreprises technologiques à fixer rapidement des règles communes et des garde-fous.
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1: À Chambéry, près de 150 sapeurs-pompiers ont manifesté hier à l'appel de l'intersyndicale. Ils dénoncent un climat de peur, de tension et d'anxiété au sein du SDIS de la Savoie. Après un rassemblement devant l'état-major, les manifestants ont défilé avenue de Turin avant d'être reçus par la direction pour présenter leurs revendications. La circulation a été perturbée pendant près d'une heure. Toujours dans l'agglomération chambérienne, une nouvelle opération en faveur des mobilités douces sera présentée ce soir. Baptisée Vas-y Autrement, elle invitera les salariés du 14 septembre au 4 octobre à privilégier le vélo, la marche, la trottinette ou encore le covoiturage pour leur trajet domicile-travail. Une vingtaine d'employeurs ont déjà annoncé leur participation. La foire de Savoie ouvrira ses portes vendredi à Chambéry. Jusqu'au 21 septembre, 350 exposants sont attendus au parc des expositions. Parmi les temps forts, une exposition consacrée au trésor des empires de Chine, une mini-ferme, des concerts, des rendez-vous sportifs et un after-work avec l'ancien footballeur Djibril Cissé, devenu DJ. Dans le bassin aixois, un beau défi solidaire se prépare. Deux Savoyardes, Amandine et Caroline, ont récolté 15 000 euros pour la recherche contre le cancer pédiatrique. Elles partiront samedi de Saint-Jean-de-Chevelu à vélo pour rejoindre l'Institut Gustave Roussy près de Paris, où elles remettront symboliquement leur collecte. Elles invitent les cyclistes qui le souhaitent à les accompagner sur une partie du parcours. Et puis le col du Grand Colombier est à nouveau accessible. La route côté Culoz a rouvert après les travaux de sécurisation réalisés à la suite de l'éboulement du mois de juin. Samedi, pour la dernière journée cyclo de la saison, la montée par les célèbres lacets sera réservée aux cyclistes de 7h du matin à 15h.
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1: Cette journée de mardi sera très ensoleillée, même si quelques nuages arriveront en fin de journée, mais sans gravité. Et ce sera aussi la plus chaude, avec 21 degrés déjà enregistrés ce matin autour du lac du Bourget, notamment du côté du Bourget du lac et Tresserve. Cet après-midi, le mercure grimpera jusqu'à 35 degrés, notamment à Chambéry et Aix-les-Bains. Voilà pour vos prévisions météo. Très belle journée à l'écoute du Grand Bain de la vie locale.
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1: Bonjour à toutes et à tous, voici l'essentiel de l'actualité de ce mardi 8 septembre sur Radio Grand Lac. À l'Assemblée nationale, une vaste proposition de loi sur les violences sexistes et sexuelles. Le texte, porté notamment par la députée socialiste Céline Thiébaud-Martinez, est examiné depuis hier en commission spéciale. Il prévoit des mesures allant de la prévention à la sanction, avec notamment une meilleure formation des professionnels, un suivi renforcé des enfants et la création de centres départementaux pour accompagner les victimes. Le texte prévoit aussi des enquêtes plus systématiques, des unités spécialisées dans la police et la gendarmerie, ainsi que des juridictions dédiées aux violences sexuelles et intrafamiliales. Parmi les mesures envisagées, reconnaître spécifiquement l'inceste comme un crime et renforcer certaines peines. Autre actualité, la récolte de vin s'annonce historiquement faible en France. Selon les premières estimations du ministère de l'Agriculture, la production 2026 passerait sous les 34 millions d'hectolitres, soit 6% de moins que l'an dernier. Sécheresse, épisodes de canicule, grêle et baisse des surfaces cultivées ont durablement touché plusieurs vignobles, notamment en Champagne, en Bourgogne et dans le Jura. Le Bordelais et le Languedoc-Roussillon s'en sortent un peu mieux. En Sologne, le procès d'Olivier Bouygues s'est ouvert hier à Orléans. Le milliardaire et 5 autres prévenus sont poursuivis pour des destructions présumées d'espèces protégées sur un domaine de chasse. Les enquêteurs disent notamment avoir découvert un important dépôt de cadavres d'oiseaux protégés et du matériel interdit. Les faits sont contestés par les prévenus. À l'international, la Russie et la Corée du Nord renforcent encore leurs liens. Les deux pays viennent d'inaugurer leur première liaison routière directe avec un pont d'un kilomètre construit à leur frontière. Un nouveau symbole du rapprochement entre Moscou et Pyongyang, amorcé depuis le début de la guerre en Ukraine. Et puis l'ONU tire la sonnette d'alarme sur l'intelligence artificielle. Son haut commissaire aux droits de l'homme estime que les systèmes d'IA, notamment les plus avancés, pourraient à terme représenter un risque majeur pour l'humanité. Il appelle les États et les entreprises technologiques à fixer rapidement des règles communes et des garde-fous.
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1: À Chambéry, près de 150 sapeurs-pompiers ont manifesté hier à l'appel de l'intersyndicale. Ils dénoncent un climat de peur, de tension et d'anxiété au sein du SDIS de la Savoie. Après un rassemblement devant l'état-major, les manifestants ont défilé avenue de Turin avant d'être reçus par la direction pour présenter leurs revendications. La circulation a été perturbée pendant près d'une heure. Toujours dans l'agglomération chambérienne, une nouvelle opération en faveur des mobilités douces sera présentée ce soir. Baptisée « Vas-y autrement », elle invitera les salariés du 14 septembre au 4 octobre à privilégier le vélo, la marche, la trottinette ou encore le covoiturage pour leur trajet domicile-travail. Une vingtaine d'employeurs ont déjà annoncé leur participation. La foire de Savoie ouvrira ses portes vendredi à Chambéry. Jusqu'au 21 septembre, 350 exposants sont attendus au parc des expositions. Parmi les temps forts, une exposition consacrée au trésor des empires de Chine, une mini-ferme, des concerts, des rendez-vous sportifs et un after-work avec l'ancien footballeur Djibril Cissé, devenu DJ. Dans le bassin aixois, un beau défi solidaire se prépare. Deux Savoyardes, Amandine et Caroline, ont récolté 15 000 euros pour la recherche contre le cancer pédiatrique. Elles partiront samedi de Saint-Jean-de-Chevelu à vélo pour rejoindre l'Institut Gustave Roussy près de Paris, où elles remettront symboliquement leur collecte. Elles invitent les cyclistes qui le souhaitent à les accompagner sur une partie du parcours. Et puis le col du Grand Colombier est à nouveau accessible. La route côté Culose a rouvert après les travaux de sécurisation réalisés à la suite de l'éboulement du mois de juin. Samedi, pour la dernière journée cyclo de la saison, la montée par les célèbres lacets sera réservée aux cyclistes de 7h du matin à 15h.
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1: Cette journée de mardi sera très ensoleillée, même si quelques nuages arriveront en fin de journée, mais sans gravité. Et ce sera aussi la plus chaude, avec 21 degrés déjà enregistrés ce matin autour du lac du Bourget, notamment du côté du Bourget du lac et Tresserve. Cet après-midi, le mercure grimpera jusqu'à 35 degrés, notamment à Chambéry et Aix-les-Bains. Voilà pour vos prévisions météo. Très belle journée à l'écoute du Grand Bain de la vie locale.
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1: Bonjour à toutes et à tous, voici l'essentiel de l'actualité de ce mardi 8 septembre sur Radio Grand Lac. À l'Assemblée nationale, une vaste proposition de loi sur les violences sexistes et sexuelles. Le texte, porté notamment par la députée socialiste Céline Thiébaud-Martinez, est examiné depuis hier en commission spéciale. Il prévoit des mesures allant de la prévention à la sanction, avec notamment une meilleure formation des professionnels, un suivi renforcé des enfants et la création de centres départementaux pour accompagner les victimes. Le texte prévoit aussi des enquêtes plus systématiques, des unités spécialisées dans la police et la gendarmerie, ainsi que des juridictions dédiées aux violences sexuelles et intrafamiliales. Parmi les mesures envisagées, reconnaître spécifiquement l'inceste comme un crime et renforcer certaines peines. Autre actualité, la récolte de vin s'annonce historiquement faible en France. Selon les premières estimations du ministère de l'Agriculture, la production 2026 passerait sous les 34 millions d'hectolitres, soit 6% de moins que l'an dernier. Sécheresse, épisode de canicule, grêle et baisse des surfaces cultivées ont durablement touché plusieurs vignobles, notamment en Champagne, en Bourgogne et dans le Jura. Le Bordelais et le Languedoc-Roussillon s'en sortent un peu mieux. En Sologne, le procès d'Olivier Bouygues s'est ouvert hier à Orléans. Le milliardaire et 5 autres prévenus sont poursuivis pour des destructions présumées d'espèces protégées sur un domaine de chasse. Les enquêteurs disent notamment avoir découvert un important dépôt de cadavres d'oiseaux protégés et du matériel interdit. Les faits sont contestés par les prévenus. À l'international, la Russie et la Corée du Nord renforcent encore leurs liens. Les deux pays viennent d'inaugurer leur première liaison routière directe avec un pont d'un kilomètre construit à leur frontière. Un nouveau symbole du rapprochement entre Moscou et Pyongyang, amorcé depuis le début de la guerre en Ukraine. Et puis l'ONU tire la sonnette d'alarme sur l'intelligence artificielle. Son haut commissaire aux droits de l'homme estime que les systèmes d'IA, notamment les plus avancés, pourraient à terme représenter un risque majeur pour l'humanité. Il appelle les États et les entreprises technologiques à fixer rapidement des règles communes et des garde-fous.
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1: À Chambéry, près de 150 sapeurs-pompiers ont manifesté hier à l'appel de l'intersyndicale. Ils dénoncent un climat de peur, de tension et d'anxiété au sein du SDIS de la Savoie. Après un rassemblement devant l'état-major, les manifestants ont défilé avenue de Turin avant d'être reçus par la direction pour présenter leurs revendications. La circulation a été perturbée pendant près d'une heure. Toujours dans l'agglomération chambérienne, une nouvelle opération en faveur des mobilités douces sera présentée ce soir. Baptisée Vas-y Autrement, elle invitera les salariés du 14 septembre au 4 octobre à privilégier le vélo, la marche, la trottinette ou encore le covoiturage pour leur trajet domicile-travail. Une vingtaine d'employeurs ont déjà annoncé leur participation. La foire de Savoie ouvrira ses portes vendredi à Chambéry. Jusqu'au 21 septembre, 350 exposants sont attendus au parc des expositions. Parmi les temps forts, une exposition consacrée au trésor des empires de Chine, une mini-ferme, des concerts, des rendez-vous sportifs et un after-work avec l'ancien footballeur Djibril Cissé, devenu DJ. Dans le bassin aixois, un beau défi solidaire se prépare. Deux Savoyardes, Amandine et Caroline, ont récolté 15 000 euros pour la recherche contre le cancer pédiatrique. Elles partiront samedi de Saint-Jean-de-Chevelu à vélo pour rejoindre l'Institut Gustave Roussy près de Paris, où elles remettront symboliquement leur collecte. Elles invitent les cyclistes qui le souhaitent à les accompagner sur une partie du parcours. Et puis le col du Grand Colombier est à nouveau accessible. La route côté Culose a rouvert après les travaux de sécurisation réalisés à la suite de l'éboulement du mois de juin. Samedi, pour la dernière journée cyclo de la saison, la montée par les célèbres lacets sera réservée aux cyclistes de 7h du matin à 15h.
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1: Cette journée de mardi sera très ensoleillée, même si quelques nuages arriveront en fin de journée, mais sans gravité. Et ce sera aussi la plus chaude, avec 21 degrés déjà enregistrés ce matin autour du lac du Bourget, notamment du côté du Bourget du lac et Tresserve. Cet après-midi, le mercure grimpera jusqu'à 35 degrés, notamment à Chambéry et Aix-les-Bains. Voilà pour vos prévisions météo. Très belle journée à l'écoute du Grand Bain de la vie locale.
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1: Il est l'heure de votre horoscope en ce mardi 8 septembre sur Radio Grand Lac et nous commençons avec les béliers. Une belle énergie vous pousse à prendre les devants, mais inutile d'en faire trop. Une parole claire vaut mieux qu'un long discours. Côté cœur, laissez parler votre spontanéité, elle pourrait faire mouche. Les taureaux, vous avancez tranquillement mais sûrement et c'est justement votre force aujourd'hui. Une discussion familiale ou sentimentale pourrait remettre un peu de chaleur dans votre journée. Les gémeaux, les échanges sont favorisés, un appel, un message ou encore une rencontre pourrait vous apporter une bonne surprise. Au travail, restez concentré sur une priorité plutôt que de vous disperser. Les cancers, vous avez envie de faire bouger les choses et Mars vous donne du répondant. En amour comme au travail, osez dire ce que vous pensez, mais sans transformer chaque désaccord en bataille. Les lions, la lune est dans votre signe et vous donne du charme, de l'assurance, mais également une belle envie de profiter de la vie. En soirée, une rencontre ou une bonne nouvelle pourrait particulièrement vous réjouir. Les vierges, vous retrouverez de la clarté et de l'efficacité. C'est le bon moment pour remettre de l'ordre dans ce qui traîne. Côté cœur, accordez-vous un peu de légèreté et cessez de vouloir tout contrôler. Les balances, votre sens du dialogue fait merveille et pourrait vous permettre de débloquer une situation. En amour, une conversation sincère pourrait rapprocher les cœurs. Les scorpions, vous avancez discrètement, mais vos efforts commencent à être remarqués. Ne gardez pas tout pour vous. Aujourd'hui, dire franchement ce que vous voulez pourrait vous ouvrir une porte. Les sagittaires, la journée vous donne envie de bouger, de sortir et de voir plus grand. Une idée ou encore un projet qui semblait abandonné pourrait retrouver une seconde vie. Les capricornes, vous avez les pieds sur terre et cela vous permet de prendre une décision importante avec beaucoup de lucidité. Côté finance, prudence et organisation restent vos meilleurs alliés. Les Verseaux, les autres occupent une place importante aujourd'hui. Une conversation pourrait vous faire changer de perspective. En amour, jouez la carte de la franchise plutôt que celle des sous-entendus. Et nous terminons avec nos amis les poissons. Votre intuition est particulièrement fine. Écoutez-la, surtout si quelque chose semble trop beau pour être vrai. En fin de journée, une ambiance plus légère vous fera le plus grand bien.
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1: Très bon mardi, merci à vous d'être branché sur le grand bain de la vie locale. Maxime pour vous accompagner avec votre question du jour et on est parti avec une question d'histoire en ce mardi matin. En 1947, quel mouvement politique Charles de Gaulle lance-t-il ? Réponse A, Ensemble pour la France. Réponse B, l'Union des forces démocratiques. Réponse C, le Rassemblement du peuple français. Ou réponse D, le Rassemblement pour la République. Vous pouvez dès à présent jouer avec nous sur la page Facebook de Radio Grand Lac. Message privé en nous envoyant, comme d'habitude, A, B, C ou D. La bonne réponse, elle arrivera, comme d'habitude aussi, juste après notre chanson du jour. Mais voici pour vous votre éphéméride.
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1: En ce mardi 8 septembre, bonne fête à tous les Adriens et nous fêtons également la nativité de la Vierge Marie. Votre dicton du jour, le temps de la nativité dure tout un mois sans variété. Du côté de votre chanson du jour, on remonte le temps. Au jeudi 8 septembre 2011, ce jour-là, Mika était au sommet des charts français avec son tube Elle me dit et c'est pour ça qu'on va se l'écouter tranquillement dans le grand bain de la vie locale avant de se retrouver juste après pour la réponse à notre question du jour. À tout de suite.

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1: Mika dans les souvenirs de l'année 2011 avec Elle me dit sur Radio Grand Lac. Bienvenue dans le grand bain de la vie locale. On est parti pour la réponse à notre question du jour de ce mardi qui, je rappelle, est une question d'histoire. En 1947, quel mouvement politique Charles de Gaulle lance-t-il ? Réponse A, Ensemble pour la France. Réponse B, l'Union des forces démocratiques. Réponse C, le Rassemblement du peuple français. Ou réponse D, le Rassemblement pour la République. Eh bien, la bonne réponse est évidemment la réponse C, le Rassemblement du peuple français. Et c'est un joli 61% de bonnes réponses ce matin. Un grand bravo à vous toutes et vous tous. On se retrouvera demain pour de toutes nouvelles aventures culturelles sur le grand bain de la vie locale. J'ai plus qu'à vous souhaiter un excellent mardi à notre écoute.
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2: Bonjour à toutes et à tous, voici l'essentiel de l'actualité de ce mardi 8 septembre sur Radio Grand Lac. À l'Assemblée nationale, une vaste proposition de loi sur les violences sexistes et sexuelles. Le texte, porté notamment par la députée socialiste Céline Thiébaud-Martinez, est examiné depuis hier en commission spéciale. Il prévoit des mesures allant de la prévention à la sanction, avec notamment une meilleure formation des professionnels, un suivi renforcé des enfants et la création de centres départementaux pour accompagner les victimes. Le texte prévoit aussi des enquêtes plus systématiques, des unités spécialisées dans la police et la gendarmerie, ainsi que des juridictions dédiées aux violences sexuelles et intrafamiliales. Parmi les mesures envisagées, reconnaître spécifiquement l'inceste comme un crime et renforcer certaines peines. Autre actualité, la récolte de vin s'annonce historiquement faible en France. Selon les premières estimations du ministère de l'Agriculture, la production 2026 passerait sous les 34 millions d'hectolitres, soit 6% de moins que l'an dernier. Sécheresse, épisodes de canicule, grêle et baisse des surfaces cultivées ont durablement touché plusieurs vignobles, notamment en Champagne, en Bourgogne et dans le Jura. Le Bordelais et le Languedoc-Roussillon s'en sortent un peu mieux. En Sologne, le procès d'Olivier Bouygues s'est ouvert hier à Orléans. Le milliardaire et 5 autres prévenus sont poursuivis pour des destructions présumées d'espèces protégées sur un domaine de chasse. Les enquêteurs disent notamment avoir découvert un important dépôt de cadavres d'oiseaux protégés et du matériel interdit. Les faits sont contestés par les prévenus. À l'international, la Russie et la Corée du Nord renforcent encore leurs liens. Les deux pays viennent d'inaugurer leur première liaison routière directe avec un pont d'un kilomètre construit à leur frontière. Un nouveau symbole du rapprochement entre Moscou et Pyongyang, amorcé depuis le début de la guerre en Ukraine. Et puis l'ONU tire la sonnette d'alarme sur l'intelligence artificielle. Son haut commissaire aux droits de l'homme estime que les systèmes d'IA, notamment les plus avancés, pourraient à terme représenter un risque majeur pour l'humanité. Il appelle les États et les entreprises technologiques à fixer rapidement des règles communes et des garde-fous.
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2: À Chambéry, près de 150 sapeurs-pompiers ont manifesté hier à l'appel de l'intersyndicale. Ils dénoncent un climat de peur, de tension et d'anxiété au sein du SDIS de la Savoie. Après un rassemblement devant l'état-major, les manifestants ont défilé avenue de Turin avant d'être reçus par la direction pour présenter leurs revendications. La circulation a été perturbée pendant près d'une heure. Toujours dans l'agglomération chambérienne, une nouvelle opération en faveur des mobilités douces sera présentée ce soir. Baptisée Vas-y Autrement, elle invitera les salariés du 14 septembre au 4 octobre à privilégier le vélo, la marche, la trottinette ou encore le covoiturage pour leur trajet domicile-travail. Une vingtaine d'employeurs ont déjà annoncé leur participation. La foire de Savoie ouvrira ses portes vendredi à Chambéry. Jusqu'au 21 septembre, 350 exposants sont attendus au parc des expositions. Parmi les temps forts, une exposition consacrée au trésor des empires de Chine, une mini-ferme, des concerts, des rendez-vous sportifs et un after-work avec l'ancien footballeur Djibril Cissé, devenu DJ. Dans le bassin aixois, un beau défi solidaire se prépare. Deux Savoyardes, Amandine et Caroline, ont récolté 15 000 euros pour la recherche contre le cancer pédiatrique. Elles partiront samedi de Saint-Jean-de-Chevelu à vélo pour rejoindre l'Institut Gustave Roussy près de Paris, où elles remettront symboliquement leur collecte. Elles invitent les cyclistes qui le souhaitent à les accompagner sur une partie du parcours. Et puis le col du Grand Colombier est à nouveau accessible. La route côté Culoz a rouvert après les travaux de sécurisation réalisés à la suite de l'éboulement du mois de juin. Samedi, pour la dernière journée cyclo de la saison, la montée par les célèbres lacets sera réservée aux cyclistes de 7h du matin à 15h.
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2: Cette journée de mardi sera très ensoleillée, même si quelques nuages arriveront en fin de journée, mais sans gravité. Et ce sera aussi la plus chaude, avec 21 degrés déjà enregistrés ce matin autour du lac du Bourget, notamment du côté du Bourget du lac et Tresserve. Cet après-midi, le mercure grimpera jusqu'à 35 degrés, notamment à Chambéry et Aix-les-Bains. Voilà pour vos prévisions météo. Très belle journée à l'écoute du Grand Bain de la vie locale.
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1: Bonjour à toutes et à tous, voici l'essentiel de l'actualité de ce mardi 8 septembre sur Radio Grand Lac. À l'Assemblée nationale, une vaste proposition de loi sur les violences sexistes et sexuelles. Le texte, porté notamment par la députée socialiste Céline Thiébaud-Martinez, est examiné depuis hier en commission spéciale. Il prévoit des mesures allant de la prévention à la sanction, avec notamment une meilleure formation des professionnels, un suivi renforcé des enfants et la création de centres départementaux pour accompagner les victimes. Le texte prévoit aussi des enquêtes plus systématiques, des unités spécialisées dans la police et la gendarmerie, ainsi que des juridictions dédiées aux violences sexuelles et intrafamiliales. Parmi les mesures envisagées, reconnaître spécifiquement l'inceste comme un crime et renforcer certaines peines. Autre actualité, la récolte de vin s'annonce historiquement faible en France. Selon les premières estimations du ministère de l'Agriculture, la production 2026 passerait sous les 34 millions d'hectolitres, soit 6% de moins que l'an dernier. Sécheresse, épisodes de canicule, grêle et baisse des surfaces cultivées ont durablement touché plusieurs vignobles, notamment en Champagne, en Bourgogne et dans le Jura. Le Bordelais et le Languedoc-Roussillon s'en sortent un peu mieux. En Sologne, le procès d'Olivier Bouygues s'est ouvert hier à Orléans. Le milliardaire et 5 autres prévenus sont poursuivis pour des destructions présumées d'espèces protégées sur un domaine de chasse. Les enquêteurs disent notamment avoir découvert un important dépôt de cadavres d'oiseaux protégés et du matériel interdit. Les faits sont contestés par les prévenus. À l'international, la Russie et la Corée du Nord renforcent encore leurs liens. Les deux pays viennent d'inaugurer leur première liaison routière directe avec un pont d'un kilomètre construit à leur frontière. Un nouveau symbole du rapprochement entre Moscou et Pyongyang, amorcé depuis le début de la guerre en Ukraine. Et puis l'ONU tire la sonnette d'alarme sur l'intelligence artificielle. Son haut commissaire aux droits de l'homme estime que les systèmes d'IA, notamment les plus avancés, pourraient à terme représenter un risque majeur pour l'humanité. Il appelle les États et les entreprises technologiques à fixer rapidement des règles communes et des garde-fous.
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1: À Chambéry, près de 150 sapeurs-pompiers ont manifesté hier à l'appel de l'intersyndicale. Ils dénoncent un climat de peur, de tension et d'anxiété au sein du SDIS de la Savoie. Après un rassemblement devant l'état-major, les manifestants ont défilé avenue de Turin avant d'être reçus par la direction pour présenter leurs revendications. La circulation a été perturbée pendant près d'une heure. Toujours dans l'agglomération chambérienne, une nouvelle opération en faveur des mobilités douces sera présentée ce soir. Baptisée Vas-y Autrement, elle invitera les salariés du 14 septembre au 4 octobre à privilégier le vélo, la marche, la trottinette ou encore le covoiturage pour leur trajet domicile-travail. Une vingtaine d'employeurs ont déjà annoncé leur participation. La foire de Savoie ouvrira ses portes vendredi à Chambéry. Jusqu'au 21 septembre, 350 exposants sont attendus au parc des expositions. Parmi les temps forts, une exposition consacrée au trésor des empires de Chine, une mini-ferme, des concerts, des rendez-vous sportifs et un after-work avec l'ancien footballeur Djibril Cissé, devenu DJ. Dans le bassin aixois, un beau défi solidaire se prépare. Deux Savoyardes, Amandine et Caroline, ont récolté 15 000 euros pour la recherche contre le cancer pédiatrique. Elles partiront samedi de Saint-Jean-de-Chevelu à vélo pour rejoindre l'Institut Gustave Roussy près de Paris, où elles remettront symboliquement leur collecte. Elles invitent les cyclistes qui le souhaitent à les accompagner sur une partie du parcours. Et puis le col du Grand Colombier est à nouveau accessible. La route côté Culoz a rouvert après les travaux de sécurisation réalisés à la suite de l'éboulement du mois de juin. Samedi, pour la dernière journée cyclo de la saison, la montée par les célèbres lacets sera réservée aux cyclistes de 7h du matin à 15h.
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1: Cette journée de mardi sera très ensoleillée, même si quelques nuages arriveront en fin de journée, mais sans gravité. Et ce sera aussi la plus chaude, avec 21 degrés déjà enregistrés ce matin autour du lac du Bourget, notamment du côté du Bourget du lac et Tresserve. Cet après-midi, le mercure grimpera jusqu'à 35 degrés, notamment à Chambéry et Aix-les-Bains. Voilà pour vos prévisions météo. Très belle journée à l'écoute du Grand Bain de la vie locale.

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1: Il est l'heure de votre horoscope en ce mardi 8 septembre sur Radio Grand Lac et nous commençons avec les béliers. Une belle énergie vous pousse à prendre les devants, mais inutile d'en faire trop. Une parole claire vaut mieux qu'un long discours. Côté cœur, laissez parler votre spontanéité, elle pourrait faire mouche. Les taureaux, vous avancez tranquillement mais sûrement et c'est justement votre force aujourd'hui. Une discussion familiale ou sentimentale pourrait remettre un peu de chaleur dans votre journée. Les gémeaux, les échanges sont favorisés, un appel, un message ou encore une rencontre pourrait vous apporter une bonne surprise. Au travail, restez concentré sur une priorité plutôt que de vous disperser. Les cancers, vous avez envie de faire bouger les choses et Mars vous donne du répondant. En amour comme au travail, osez dire ce que vous pensez, mais sans transformer chaque désaccord en bataille. Les lions, la lune est dans votre signe et vous donne du charme, de l'assurance, mais également une belle envie de profiter de la vie. En soirée, une rencontre ou une bonne nouvelle pourrait particulièrement vous réjouir. Les vierges, vous retrouverez de la clarté et de l'efficacité. C'est le bon moment pour remettre de l'ordre dans ce qui traîne. Côté cœur, accordez-vous un peu de légèreté et cessez de vouloir tout contrôler. Les balances, votre sens du dialogue fait merveille et pourrait vous permettre de débloquer une situation. En amour, une conversation sincère pourrait rapprocher les cœurs. Les scorpions, vous avancez discrètement, mais vos efforts commencent à être remarqués. Ne gardez pas tout pour vous. Aujourd'hui, dire franchement ce que vous voulez pourrait vous ouvrir une porte. Les sagittaires, la journée vous donne envie de bouger, de sortir et de voir plus grand. Une idée ou encore un projet qui semblait abandonné pourrait retrouver une seconde vie. Les capricornes, vous avez les pieds sur terre et cela vous permet de prendre une décision importante avec beaucoup de lucidité. Côté finance, prudence et organisation restent vos meilleurs alliés. Les Verseaux, les autres occupent une place importante aujourd'hui. Une conversation pourrait vous faire changer de perspective. En amour, jouez la carte de la franchise plutôt que celle des sous-entendus. Et nous terminons avec nos amis les poissons. Votre intuition est particulièrement fine. Écoutez-la, surtout si quelque chose semble trop beau pour être vrai. En fin de journée, une ambiance plus légère vous fera le plus grand bien.
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1: Très bon mardi, merci à vous d'être branché sur le grand bain de la vie locale. Maxime pour vous accompagner avec votre question du jour et on est parti avec une question d'histoire en ce mardi matin. En 1947, quel mouvement politique Charles de Gaulle lance-t-il ? Réponse A, Ensemble pour la France. Réponse B, l'Union des forces démocratiques. Réponse C, le Rassemblement du peuple français. Ou réponse D, le Rassemblement pour la République. Vous pouvez dès à présent jouer avec nous sur la page Facebook de Radio Grand Lac. Message privé en nous envoyant comme d'habitude A, B, C ou D. La bonne réponse, elle arrivera comme d'habitude aussi juste après notre chanson du jour. Mais voici pour vous votre éphéméride.
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1: En ce mardi 8 septembre, bonne fête à tous les Adriens et nous fêtons également la nativité de la Vierge Marie. Votre dicton du jour, le temps de la nativité dure tout un mois sans variété. Du côté de votre chanson du jour, on remonte le temps. Au jeudi 8 septembre 2011, ce jour-là, Mika était au sommet des charts français avec son tube « Elle me dit » et c'est pour ça qu'on va se l'écouter tranquillement dans le grand bain de la vie locale avant de se retrouver juste après pour la réponse à notre question du jour. À tout de suite.

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1: Mika dans les souvenirs de l'année 2011 avec Elle me dit sur Radio Grand Lac. Bienvenue dans le grand bain de la vie locale. On est parti pour la réponse à notre question du jour de ce mardi qui, je rappelle, est une question d'histoire. En 1947, quel mouvement politique Charles de Gaulle lance-t-il ? Réponse A, Ensemble pour la France. Réponse B, l'Union des forces démocratiques. Réponse C, le Rassemblement du peuple français. Ou réponse D, le Rassemblement pour la République. Eh bien, la bonne réponse est évidemment la réponse C, le Rassemblement du peuple français. Et c'est un joli 61% de bonnes réponses ce matin. Un grand bravo à vous toutes et vous tous. On se retrouvera demain pour de toutes nouvelles aventures culturelles sur le grand bain de la vie locale. J'ai plus qu'à vous souhaiter un excellent mardi à notre écoute.
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2: J'ai 10 ans, déjà une décennie pour la marque Aix-les-Bains Riviera des Alpes. On en parle tout de suite sur Radio Grand Lac.
3: Mais oui, quel bel anniversaire les 10 ans de notre agence de tourisme et d'attractivité. J'y arrive. Aix-les-Bains Riviera des Alpes, bonjour à toutes et à tous. Bienvenue en direct sur Radio Grand Lac pour ces émissions exceptionnelles que l'on a organisées au cours de l'année 2026. Il en reste encore une ou deux, je crois, pour parler des 10 ans de cette merveilleuse, de cette formidable agence qui fait tellement pour notre territoire, tant au niveau du tourisme, de l'économie, de l'attractivité et tout, donc qui est là pour organiser des événements. Alors, bien sûr, les événements que l'on connaît tout au long de l'année et qui viennent chaque année, on va dire aussi un petit mot, faire peut-être un bilan très court de cet événement mondial et exceptionnel qui a eu lieu à la fin août avec les Dragon Boat. Et puis là, on va parler des 10 ans aussi, des 10 ans de Bifit, l'événement phare, la manifestation phare organisée chaque mois de septembre par Aix-les-Bains Riviera des Alpes. Et pour en parler, j'ai celui qui commande toutes les animations, tous les événements à Aix-les-Bains Riviera des Alpes, celui qui vient d'une autre Riviera, de la Riviera française, de cette belle ville de Menton, la perle de la France. Et moi, je dis toujours, c'est mon mentonnais préféré, Loïc Vincent, qui est avec moi ce matin. Bonjour Loïc.
4: Salut JP, bonjour tout le monde.
3: Ça va Loïc?
4: Et très bien, très bien. Dès que je suis dans ton studio pour parler de nos événements et là du Bifit et de ses 10 ans, donc ça va être...
3: Les 10 ans du Bifit, donc né la même année que cette agence Aix-les-Bains, que la marque Aix-les-Bains Riviera des Alpes, voilà.
4: Tout à fait.
3: L'agence est née plus tôt, mais c'est la marque.
4: À la création de la marque, effectivement, portée par notre direction, à la fois Michel Fruger, président de l'agence, et Laurie Souvigné.
3: Laurie Souvigné, bien sûr.
4: C'était très bien de lancer une marque de territoire pour l'aspect développement, marketing, mais il fallait coupler ça avec un événement phare, totem, qui puisse aussi porter ses valeurs.
3: Et en lien donc avec le bien-être, cette
4: exactement.
3: Volonté de faire un peu de la destination Aix-les-Bains et Lac du Bourget une destination bien-être. Au début, cette marque, ça n'avait pas choqué un peu, ça avait perturbé un peu les habitudes.
4: Exactement, hein,
3: certains comme Michel Fruger, comme Laurie, étaient peut-être un petit peu en avance.
4: Exactement.
3: Et donc, ça avait perturbé un petit peu les habitudes. Puis maintenant, tous les professionnels quasiment du territoire se sont appropriés cette marque.
4: Oui, je te rejoins. En effet, au début, on a un peu chamboulé un petit peu les vieilles habitudes. 28 communes sur un territoire, c'est pas anodin, avec des noms de communes comme le Bourget du Lac, le Pays d'Albins, avec Entre Lacs qui s'est développé après, la Chautagne.
3: Et quand
4: installer cette marque, effectivement, ça a un peu bougé des lignes. Il a fallu avoir beaucoup de pédagogie, de diplomatie pour leur expliquer le pourquoi du comment. C'était une stratégie touristique, territoriale, d'attractivité. Et il a fallu leur montrer tous les bienfaits que ça allait apporter au territoire. Voilà, ça a été important.
3: Il a fallu 10 ans. Presque
4: non,
3: pour
4: pas
3: que...
4: dix, alors, un, non, un petit pas peu moins. Ans, un mais petit on, peu moins. On a eu la chance d'avoir des équipes et portées par la direction qui ont pu effectivement installer cette marque dans le temps. Il a fallu aussi prouver, montrer l'intérêt de cette marque. Et ça a été aussi grâce à tous les acteurs qui ont porté cette marque. On peut en citer certains, comme le golf d'Aix-les-Bains qui a renommé son golf avec Aix-les-Bains Riviera des Alpes. La compagnie des bateaux, ça aussi a été un élément stratégique pour eux et pour nous. Mais des événements aussi comme les Nuits Romantiques, qui s'appellent Nuits Romantiques. Voilà, donc tous ces porteurs ont permis à cette marque à la marque Aix-Riviera de se développer. Et puis après, il y a eu plein d'acteurs qui ont utilisé tous nos outils qu'on a développés pendant ces 10 ans. Ça a été l'arôme Aix-Riviera,
3: le parfum,
4: ça a été la police d'écriture, ça a été vraiment tout.
3: Et on pense aussi à Décathlon aussi qui a joué le jeu avec les jolies marinières et puis tout et tout, les bâtons de marche et tout.
4: Exactement, on a la chance d'avoir un tissu local qui a vu tout l'intérêt de porter cette marque. Et aujourd'hui, ça fait cette force, c'est-à-dire qu'on est plus forts tous ensemble que chacun de son côté. Et aujourd'hui,
3: exactement.
4: En effet, c'est une marque qui est, je pense, très bien installée, qui a encore du travail devant soi. Mais en tout cas, les 10 ans vont se fêtent bien. Et en effet, je te remercie pour ces émissions spéciales qui permettent cette mise en avant.
3: Émissions spéciales qui ont été imaginées notamment par Laurie. Et donc, et toute l'équipe d'Aix-les-Bains Riviera des Alpes, on a eu Michel Frugier, on a eu des professionnels qui sont venus là. Et on va continuer parce que il y a les 10 ans, mais les prochaines, il y a les 11 ans, il y a les 12 ans, il y a les 13 ans, donc on va continuer.
4: Il y a des anniversaires tous les ans.
3: Ouais. Tout à fait. Et puis, alors, les 10 ans du BeFit. Alors, on va quand même accueillir notre deuxième invité, qui est un personnage sur Aix-les-Bains, qui jouit d'une renommée vraiment. Tout le monde aime cette personne par le bien qu'il fait. Il s'est engagé aussi aux dernières élections. Il est colistier maintenant sur la liste de monsieur le maire. Mais c'est vrai que c'est un personnage qui fait consensus sur Aix-les-Bains. C'est René Faure. Bonjour René.
5: Bonjour Jean-Pierre, bonjour à tous.
3: Ça va René?
5: Ça va très bien, on est très bien dans le studio. On est...
3: Oh oui, c'est bon, voilà, c'est voilà. Bon, on le rapproche. Loïc est mon assistant.
5: On est très bien, tout va bien, oui, pas de problème.
3: Alors, pourquoi est-ce que René Faure est là aujourd'hui, Loïc?
4: Écoute, il est là parce qu'il est avec nous depuis la première heure, déjà, bien avant la marque, il faut le dire, mais pour les 10 ans de BeFit, il était là la première édition. René, c'est en plus un acteur, c'est le symbole un petit peu de ce territoire.
3: Du bien-être,
4: qui est
3: de
4: là
3: la zénitude.
4: Pour s'impliquer sur le territoire. Il a été présent sur toutes les éditions, donc c'est important de le rappeler. Et puis, ça prouve que ce territoire a des acteurs qui gravitent autour de cette dynamique et qui sont là pour s'impliquer sur cet événement et de manière générale sur l'ensemble de la vie du territoire.
3: Alors, on va bien sûr parler du BeFit avec vous deux. Donc, c'est ce week-end, 12 et 13 septembre. Ce sera dédié à la thématique du bien-être chinois. Mais avant qu'on parle de ça, je voudrais qu'on revienne sur un événement exceptionnel puisque à la fin du mois d'août, Aix-les-Bains et le lac du Bourgeois ont été au centre des actualités au niveau mondial avec le Dragon Boat. Parle-nous quelques...
4: Bah écoute, on a eu cette chance d'accueillir le festival Dragon Boat Ladies. Donc, c'est 4500 femmes qui ont été atteintes ou qui le sont encore, malheureusement pour elles, atteintes de la maladie du cancer du sein. Et c'est un événement qui se déroule tous les 4 ans. Donc, pour la petite histoire, en 2020, on devait recevoir les championnats du monde et le Covid est passé par là, donc ça a été annulé et on a essayé de relancer un petit peu cette dynamique et Michel Fruger, avec l'équipe d'organisation, l'association Paguer Plus Loin, a candidaté pour recevoir cette manifestation internationale.
3: Avec plus de 25 pays. Michel Fruger s'est donné à fond pour ça.
4: Exactement, il a été un des gros ambassadeurs de l'événement, tant pour faire, j'allais dire, une émulation auprès des institutionnels, parce que c'était la première fois que la Savoie et la Haute-Savoie, les départements, recollaboraient ensemble. Et c'est pas anodin.
3: Et on sait que c'est pas facile.
4: C'est pas facile, mais ça a été.
3: Hélas.
4: Ça a été très intéressant de revoir ça, mais la région a été aussi partenaire. Oui. Et on a eu 4500 femmes pendant une semaine sur le territoire, qui a pu déambuler sur le territoire, consommer.
3: Oui, on voyait dans les rues d'Aix des équipes roses là, qui
4: exactement,
3: défilaient.
4: Exactement. Le rose a été très présent pendant une semaine, du nord du lac à jusqu'au sud, au niveau du Bourget. Après, toutes ne logeaient pas sur le territoire, mais en tout cas, les hôtels étaient complets depuis quasi plus de trois ans. Et ça a été une semaine incroyable de vibrations émotionnelles, de fêtes pour toutes ces femmes qui venaient du monde entier. Hein. Tous les continents étaient représentés. C'est la première fois qu'il y avait un pays africain avec le Sénégal. La Chine est venue pour la première fois aussi avec une embarcation, parce que c'est un sport.
3: 28 pays, je crois.
4: Chinois, 25 nations.
3: 25
4: exactement,
3: nations.
4: 4500 femmes. Et puis, ça a été une fête incroyable avec une cérémonie d'ouverture, avec la cérémonie des fleurs, l'ouverture des yeux des dragons, assez incroyable. Et très, très forte aussi la cérémonie de clôture le samedi avec toutes ces femmes. Elles ont été ravies d'être là, mais il y en avait beaucoup qui n'ont pas pu être là parce qu'elles sont parties. Malheureusement, la maladie les a emportées. Et tout ça fait que, en termes d'émotion, c'était juste incroyable.
3: Bien sûr.
4: Et ça a gravité vraiment sur l'ensemble du territoire.
3: René Faure qui veut dire un mot.
5: Oui, je juste rajouter, compléter ce que dit Loïc, c'est que c'est vrai que j'ai eu l'honneur déjà d'être bénévole sur toute la semaine. Et c'est un honneur. On était, je crois, 500 ou 600 bénévoles.
4: 550
5: bénévoles.
4: Ouais.
5: Et je crois qu'un événement comme ça, il se fait avec des bénévoles. Et sur le poste que j'occupais, j'étais à la chambre d'appel, donc on voyait passer effectivement toutes les concurrentes. Et moi, j'ai été extrêmement marqué par leur enthousiasme, leur sourire, leur joie,
3: leur force,
5: leur chant, leur force. Et c'était absolument exceptionnel. Et on savait que certaines de ces concurrentes étaient déjà dans des situations médicales très très avancées, très délicates. Et c'était impossible à voir, mais je veux dire que c'était vraiment émouvant. De voir ces bateaux. Alors que ces bateaux, ils étaient 22, Il y avait la barreuse, 20 rameuses et une qui faisait le tambour, boum, boum, boum. Et entendre ces tambours sur le lac, ça faisait une impression assez extraordinaire parce que ces bateaux qui se croisaient avec le rythme, c'était absolument.
4: Et puis c'est pas évident parce que elles sont là aussi. Alors c'est pas une compétition officielle, toutes gagnaient, mais il y en a qui étaient là pour avoir des temps et tout ça. Et le plus dur dans ce sport, c'est d'être coordonné parce qu'en fait, à chaque coup de pagaie, il faut que les 22 rameuses.
3: Parce qu'autrement, ça tourne un peu en rond.
4: Et sincèrement, c'est assez impressionnant. Enfin, c'est très impressionnant à voir.
3: C'est impressionnant.
4: Ça fait des images incroyables avec la dent du chat en fond.
3: La chambotte aussi, un petit peu.
4: La chambotte un peu plus loin. On sait que c'est très, très, très fort pour toi, à ton cœur. Mais non, voilà, ça a été un très, très bel événement. Et ça prouve aussi.
3: Et les retombées sont énormes.
4: Les retombées sont énormes, à la fois pour l'hôtellerie, donc l'hébergement, au sens large du terme, parce qu'il n'y avait même pas assez de place chez nos amis hôteliers. Donc, ils sont allés dans des Airbnb, dans des résidences hôtelières, des gîtes. Et puis, les restaurateurs, les magasins, et ça prouve que des événements internationaux peuvent se faire à Aix-les-Bains. Ça avait été déjà le cas il y a quelques années en arrière avec les 49ers championnat du monde. L'an dernier, on a eu un championnat du monde de voile avec le CNVA, et en fait, le dynamisme des événements internationaux permet aussi à un territoire d'être vivant et de montrer aussi, à un moment donné, on a été le centre du monde pour beaucoup de personnes, et c'était à Aix-les-Bains, c'était pas ailleurs.
3: Bien sûr.
4: Et ça, c'est quand même très, très fort.
3: Tout à fait. Aix-les-Bains, le lac du Bourget, quelle chance on a de vivre dans ce beau territoire que nous aimons, que nous adorons. Et puis, quelle chance aussi on a d'avoir cette agence d'attractivité et cette marque Aix-les-Bains Riviera des Alpes. Et puis, cet événement, le Bifit.
4: Écoute, oui.
3: Donc, c'est le 12 et 13 septembre, c'est ce week-end. On en parle déjà 10 fois par jour sur ce Radio Grand Lac, grâce à un petit spot promotionnel. Mais là, on va en parler un petit peu plus. 10 ans de Bifit, ça se fête, Loïc et René.
4: Exactement.
3: Quand vous regardez le chemin parcouru depuis la première édition, qu'est-ce que cela représente pour vous?
4: Ça représente beaucoup pour tous les agents de l'agence Aix Riviera, parce que c'est un événement qui est maintenant 100% porté par l'agence Aix Riviera. Ce qu'il faut rappeler, c'est qu'à la genèse de cet événement, on le disait, création de la marque Aix-les-Bains Riviera des Alpes, il fallait créer un événement avec ses valeurs de bien-être, de sport, de santé. La première édition, elle a été co-organisée, il faut le rappeler, avec le Dauphiné Libéré.
3: Oui, tout à fait.
4: Donc pendant 7 ans, on a co-organisé cet événement. Après, il y a eu... ils sont partis sur d'autres projets et nous, c'était très important pour nous à ce moment-là de récupérer cet événement à
3: 100%.
4: De continuer. Cet événement, il a grandi, il a évolué. Il faut le rappeler, la première édition, on était sur l'esplanade, là où se déroule Musilac, et on était tout petit sur cet espace immense minéral, et on s'est tout de suite dit, non mais en fait, notre place, elle n'est pas ici.
3: Elle est à
4: Mémard, au Grand Port, dans l'espace Lamartine, dans cet écrin, ce cocon de verdure, et c'est vrai que ça a été une évidence pour nous d'aller sur ce site-là. Il y a eu des évolutions, effectivement, les premières années, on avait des courses avec un trail, assez rapidement arrêté, parce que c'était pas en adéquation avec nos valeurs de sport.
3: Vous êtes
4: sport
3: adapté.
4: Santé. On s'est adapté à l'évolution. On a créé, au fur et à mesure des années, des nouveaux univers. On a créé la cuisine saine au bout de la 3e édition. Au bout de la 5e, les conférences gratuites avec l'espace Prendre Soin. Et puis, on a pris notre envol, il y a 3 ans, seul, à 100% avec l'équipe. Et on a... porter cet événement avec l'ensemble de l'agence, parce qu'il y a vraiment tous les corps de métier qui contribuent, de la finance à la communication, à l'événementiel bien évidemment, mais aussi l'accueil, tout le monde contribue à cet événement, et c'est important pour une agence d'attractivité d'avoir un événement où tout le monde est impliqué et porte cet événement. Donc c'est vraiment une petite fourmilière qui toute l'année fait en sorte que cet événement se passe
3: dans les
4: meilleures conditions possibles, et ça fait la force de l'événement aujourd'hui de fêter cet anniversaire qui est pas anodin, parce que fêter 10 ans, c'est une belle
3: tout à fait maintenant
4: étape.
3: Les événements se créent, puis ensuite ça dure un an ou deux, parfois ça s'arrête, et des événements qui durent 10 ans, il y en a quand même de moins en moins. Puis
4: exactement,
3: on est aussi sur notre
4: aussi
3: territoire,
4: la force aussi de cet événement qui est ancré maintenant,
3: et
4: effectivement une des grosses évolutions, mais ça va aussi avec ce qu'on évoquait tout à l'heure avec le Covid, on a changé la date aussi. Avant, l'événement se déroulait mi-juin à peu près, 3e week-end de juin, et le Covid est passé par là, et on s'est dit, on n'a pas trop eu le choix, on s'est décalé sur le septembre, mais ça a été une aubaine pour nous, honnêtement, un mal pour un bien, parce que finalement, on a eu l'opportunité d'avoir des gens qui étaient plus enclins à la découverte, à venir tester...
3: La rentrée,
4: des classes, rentrée, on reprend le boulot. Alors que sur juin, on est plutôt focus sur les vacances d'été. Et c'est vrai que ça a été une aubaine. Et puis le développement, en étant 100% organisateur, on a pu vraiment faire valoir nos valeurs, la raison d'être de l'événement, et ça continue de grandir.
3: Voilà. Alors moi j'ai une question qui est peut-être toute bête et simple. Pourquoi ou qui est-ce qui a pensé à appeler ça Bifit en bon patois savoyard?
4: Alors ouais, ça fait débat. Hein. Alors c'était Laurie avec mon prédécesseur et puis le Dauphiné libéré. Bifit, c'est B-B-E, c'était le bien-être. Ah ouais. Bifit, le côté fitness. Et c'est comme ça que est né le terme Bifit en fait.
3: Après, d'accord.
4: C'est pour ça qu'après on a essayé un peu de le franciser en disant Bifit, sport santé, bien-être, ouais. Ok. Mais c'est né. Alors c'est vrai que c'est pas évident de créer un nom d'événement, surtout quand à la base il y avait effectivement une course de trail qui n'existe plus maintenant depuis 8 ans. Donc ouais, on a quand même gardé ce nom qui est mine de rien ancré. Et puis en anglais, ça veut dire être bien,
3: être bien. Ouais.
4: Donc ça avait du sens. Mais c'est vrai que le terme est parti de là, voilà.
3: Et donc, ouais, c'est l'événement bien-être, hein, puisque la volonté de notre agence de tourisme et d'attractivité, c'est de faire correspondre cette notion de bien-être à Aix-les-Bains, au lac du Bourget, au territoire Grand Lac. Et
4: tout
3: donc,
4: fait,
3: alors,
4: ouais.
3: C'est un événement qui réunit tous les professionnels, de nombreux professionnels du bien-être, et on a René Faure notamment, et avec des conférences, avec des ateliers, on va faire un petit peu le programme, mais par exemple pour ces 10 ans, est-ce qu'il y a des nouveautés pour cet anniversaire? Alors la thématique, c'est le bien-être chinois.
4: Alors oui, alors on peut déjà parler de ça, parce qu'en effet on venait d'évoquer le Dragon Boat Ladies. C'est une embarcation et un sport chinois, et on s'était dit qu'avec un événement aussi important présent sur notre territoire, il fallait que le Bifit soit thématisé sur le bien-être chinois. L'an dernier on était sur le bien-être japonais pour suivre l'actualité du festival Matsuri à Aix-les-Bains.
3: Oui.
4: Et là c'est tout naturellement qu'on s'est dirigé vers cette culture là Et encore une fois, alors René en est l'exemple, mais on a une richesse d'intervenants incroyables sur le territoire qui se forment chaque année en Chine sur effectivement ces thématiques-là. Ça a été entre guillemets assez simple de proposer un programme de qualité et très diversifié sur cette thématique-là, parce qu'on a ce terreau d'intervenants du territoire. On a plus de 90% des intervenants qui sont du territoire.
3: Qui sont du territoire.
4: Dont la plupart se forment sur cette médecine chinoise. Et ça a été un fil conducteur assez naturel. Voilà.
3: Alors, René Faure, peut-être la vision là, d'un professionnel qui est arrivé il y a 10 ans à Bifit, qui est présent chaque année, et cette année en plus avec cette thématique du bien-être chinois, qu'est-ce que ça lui inspire à notre René Faure international? Au moins ça.
5: Bon, si on revient un petit peu sur les 10 ans, sur le début, effectivement, les premiers week-ends Bifit, c'était il y avait Marcel Quessand qui travaillait ici avec nous, qui est parti maintenant dans le sud de la France, et donc c'était vraiment complètement différent. Par contre, il y a quelque chose qui est resté, qui a évolué, c'est l'accueil, c'est l'ambiance, c'est le bien-être. Parce que quand on arrive à Bifit, au-delà de tout ce qu'on peut y faire, c'est comme s'il y avait une bulle,
3: quelque
5: chose de particulier, on se sent bien.
3: On se sent zen,
5: on se sent bien. Et à partir de là, on peut choisir de faire du paddle, de faire d'hypnose, de faire plein du yoga, de faire plein de choses, mais on se sent bien. Et cette ambiance-là, moi, j'ai ressenti depuis le début, mais je crois qu'elle évolue, qu'elle s'amplifie encore. Et je crois que, en allant, alors je parle en tant que professionnel, je vais à Bifit, chaque fois, moi, j'attends ça parce que c'est un moment particulier. C'est un moment de respiration, c'est un moment où je rencontre du monde, c'est un moment où on est détendu. Moi, je suis très détendu, très relâché. Je veux dire, il n'y a que des sourires, il y a quelque chose de spécial qui se passe. Chaque Bifit est différent, et chaque Bifit, il y a quelque chose de spécial. Chaque fois qu'il y a une ambiance, il y a une espèce de vent.
3: Tout à fait. Voilà, il y a comme une bulle un petit peu qui se dépose sur la baie de Mémard.
4: Exactement,
3: pour offrir du bien-être. Alors on va faire bien sûr dans un moment la tournée de tout ce qui peut être proposé, mais cuisine, fitness, paddle, yoga. Tout ça, c'est vraiment complet. Hein.
4: Pendant 2 jours, vous allez pouvoir vraiment découvrir ces disciplines ou les redécouvrir, parce qu'effectivement, il y a des choses qu'on propose aussi différentes, mais très proches les unes des autres d'une année sur l'autre. Mais en effet, je rejoins René, on veut effectivement chaque année créer cette bulle de sécurité et de bien-être pour que les gens puissent se sentir bien et tester ces cours, profiter de l'instant présent, parce qu'on est un événement hybride. On est le plus grand événement régional de bien-être.
3: Oui.
4: Et ça, on en est très fiers, parce que ça fait vraiment partie de l'ADN de l'événement. Et puis après, on a un événement qui se veut un peu hybride, mais qui est accessible à tous, parce qu'il y a autant d'animations gratuites que d'ateliers payants et surtout un salon d'exposants qui est ouvert gratuitement à tous. Donc en fait, vous pouvez vraiment venir librement.
3: C'est en accès libre.
4: C'est en accès libre. Il y a plus de 60 exposants.
3: C'est énorme.
4: C'est quand même assez important et chaque année, on est dans ce même niveau aussi d'exigence avec des exposants qui gravitent autour de nos six univers que tu viens de rappeler. On ne va pas avoir des exposants qui vont complètement être hors des clous. Non, non, on est là pour prendre soin de soi, tant au niveau du corps, que du spirituel, que du mental. Donc c'est vraiment notre leitmotiv, comme on dit en bon patois savoyard.
3: Tout à fait, on est très patois ce matin.
5: Parce qu'en fait, BeFit a déjà commencé.
4: En plus, exactement.
5: Il a commencé le vendredi 4 septembre, donc il y a 10
3: avec la conférence.
4: C'est vrai que ça fait partie.
5: Même avant, même...
4: Comme tu le disais, Jean-Pierre.
5: Jeudi 3 septembre, oui, avec la conférence.
3: Voilà, oui.
5: Et après,
4: le lancement a été aussi porté par une idée de René qu'on peut saluer. C'est vrai qu'en fin de saison dernière, on s'est dit, il faut fêter les 10 ans, qu'est-ce qu'on peut avoir comme idée? Et une idée ressortie de René, c'était de fêter à J-10, on commence des activités gratuites pour l'ensemble du territoire qui amènent jusqu'à l'événement. Donc là,

0: moi, ça, c'est des moments incroyables, difficiles à vivre, mais incroyables parce que ça soude les équipes. Avec l'équipe qui m'entoure technique sur le terrain, ça a été incroyable. Et puis, ça a été un challenge incroyable de faire en sorte que le site soit accessible à tous le dimanche matin à 9h. Voilà, aussi, ça fait partie de l'événement.
1: Il n'y aura pas de soucis ce week-end en l'an pour la 10e édition du BFIT, 12 et 13 septembre. Donc, c'est à la baie de Mémard, c'est à Aix-les-Bains, c'est en accès libre avec bien sûr des ateliers qui peuvent être payants. On va en parler dans quelques petites minutes.
0: Avec plaisir.
1: On va faire tout ce programme, mais avant, on va marquer la première pause musicale. Et je suis toujours pour ce direct avec Loïc Vincent et René Faure, et on parle du BFIT, l'événement phare bien-être sur notre territoire.

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2: Inspirez, expirez, c'est exactement ce qu'on va faire ce week-end pour la 10e édition du Bifit à Aix-les-Bains sur la plage de Mémar, sur l'espace Lamartine maintenant.
3: Exactement.
2: En hommage à Alphonse, qui a donc, avec son célèbre poème Le Lac, tiré de ses méditations, de son aventure avec Julie Charles. Mais on n'est pas là pour parler histoire et littérature, pour parler bien-être. Et j'ai toujours avec moi Loïc Vincent, le grand chef des événements à Aix-les-Bains Riviera des Alpes. Et puis René Faure, qui, voilà, tout le monde connaît René, qui est un praticien de bien-être, qui est un bénévole de chaque instant et qui participe depuis 10 ans à ce Bifit. Alors, on a parlé, cher Loïc, un petit peu de l'histoire du Bifit, de la signification de cet acronyme. Et puis maintenant, alors, peut-être parler un peu du programme qui nous attend.
3: Eh ben, écoute,
2: le 12 et 13 septembre, avec ses bains, c'est en accès libre et gratuit.
3: Exactement.
2: Il y a des manifestations, il y a des ateliers.
3: Des ateliers.

0: restaurants payants.
1: Exactement.
0: Mais en tout cas, ça mêle la cuisine, le fitness, le paddle, le yoga, la zen attitude pour prendre soin de soi.
1: Exactement. Alors, on a effectivement un salon d'exposants, on le disait tout à l'heure, de plus de 60 exposants entièrement en libre accès gratuitement. Donc, vous allez retrouver des salles de sport, des thérapeutes, des coachs de vie, des magasins bio. Enfin, voilà, on a vraiment un panel très, très large. Et puis, on a nos partenaires, hein, les centres thermaux Aixois, les Décathlon, Medipôle qui seront présents. Donc, c'est très important pour nous de les avoir à nos côtés. Donc, un salon ouvert vraiment à tous. Et puis après, pendant deux jours, de 9h à 19h, vous avez des ateliers payants sous chapiteau avec vraiment des professionnels de leur discipline. Plus à tout ça s'ajoute un programme d'activités et de conférences entièrement gratuites. On a plus de 50 heures d'activités gratuites pendant l'événement. Donc, il y en a vraiment pour tous les goûts. Donc, tu le disais, hein, sur le fitness qui est très intéressant cette année et important, c'est que samedi, on a l'honneur et la chance de recevoir Lucille Woodward, qui est notre tête d'affiche et qui était là à la première heure, sur la première édition, sur l'Esplanade. Donc, on est ravis qu'elle soit à nos côtés.
0: Alors, présente-la nous un petit peu pour
1: Lucille Woodward, c'est une spécialiste du fitness et surtout ce côté fitness qui a évolué avec le temps. C'est-à-dire qu'au début, enfin, il y a 10 ans, le fitness était très dans l'air du temps, un peu en mode, allez, faut faire du sport, mais un peu dur, un peu hard. Et en fait, avec le temps, au contraire, ça a évolué, c'est venu vraiment sur le côté prendre soin de soi, de sa santé. Et Lucille, bah, c'est vraiment l'ambassadrice de ce côté-là fitness. Et ses ateliers sont complets, mais elle aura la chance de proposer une animation gratuite sur le podium. Donc, je vous invite vraiment à venir la rencontrer.
0: C'est à quelle heure, ça, les animations?
1: Les animations, c'est tous les jours, mais son animation à elle, c'est en après-midi, c'est à 16h30. Et elle va vous parler des piliers de la longévité. Parce qu'aujourd'hui, c'est son créneau, c'est-à-dire qu'on fait du sport, c'est très bien. On prend soin de sa santé, mais dans le long terme, c'est-à-dire de bien vieillir et d'être en bonne santé
0: le plus longtemps possible
1: grâce au sport. Voilà,
0: pour ça c'est très simple, il faut écouter Radio Grand Lac du matin au soir et tous les jours.
1: Ça c'est aussi très important. Mais en tout cas, Lucille, c'est aussi le gros clin d'œil de dire elle était là à la première édition.
0: Oui, tout à fait. Bah oui, c'est un peu l'hommage.
1: Le samedi, et puis on a un deuxième clin d'œil sur une autre tête d'affiche, c'est Charlotte Saint-Jean, pardon, qui est une professeure de yoga et qui était également là à la première édition et qui va aussi proposer pendant tout le week-end, elle est là pendant les deux jours, qui est une personne très solaire, adorable, et qui va proposer des cours en lien avec le yoga, la Chine, et ça va être aussi des moments très importants. Donc on a nos deux têtes d'affiche principales qui étaient là à la première heure, et c'était important pour nous de les avoir à notre côté.
0: Voilà, donc pour celles et ceux qui nous écoutent et qui se demandent encore un peu ce que c'est, je crois que tu as utilisé le bon mot, c'est un salon en fait, c'est un salon à ciel ouvert.
1: Exactement,
0: en extérieur, dans un cadre incroyable, parce qu'il y a le lac du Bourget à côté, notre lac qui est quand même le plus beau du monde.
1: Tout à fait.
0: Et voilà, c'est un salon où on peut rencontrer tous les professionnels, poser des questions.
1: Et puis c'est surtout un lieu où on se sent en sécurité. On en parlait avant la pause, c'est que c'est un lieu où on rentre dans un cocon, dans une bulle de bien-être, où on peut effectivement aller à la rencontre des thérapeutes, des différentes personnalités qui sont présentes, et d'échanger, et surtout de tester. L'objectif, c'est de venir essayer de de continuer à faire une activité si on l'a déjà tester une première fois, et de découvrir aussi ces 90% d'intervenants qui sont du territoire,
0: pour retourner
1: les voir après. Il y en a beaucoup qui travaillent, enfin qui collaborent
0: avec nous,
1: bien sûr. On va penser à Anaïs Roynard,
0: à Jo
1: Genin,
0: Sandrine Ankawa
1: aussi. Enfin, il y en a quand même quelques-uns qu'on a en commun, et ça prouve cette complicité.
0: C'est nous qui les avions et vous êtes venus nous les piquer. Mais non, voilà, bien sûr qu'on partage, bien
1: donc
0: sûr.
1: Donc l'objectif de cette émission, c'est aussi de découvrir et d'échanger avec ces professionnels.
0: Tout à fait.
1: Voilà,
0: alors,
1: c'est très important.
0: Professionnel, donc quel style un petit peu? René Faure, donc toi tu vas être là. Par exemple, concrètement, sur ton stand, tu vas proposer quoi?
2: Sur mon stand, on peut te rencontrer.
0: Voir René Faure, il y en a qui vont faire des kilomètres pour ça.
2: Oui, j'imagine. Oui, il y en a qui viennent de très loin d'ailleurs, il y en a qui viennent de Suisse. C'est vrai qu'on n'a pas trop parlé, mais c'est vraiment très, très régional, même plus loin, puisqu'il y a beaucoup de gens qui viennent de Haute-Savoie, de l'Ain, du Rhône, etc. Parce que BFIT, maintenant, ça commence à avoir un rayonnement extrêmement important. Les gens viennent se renseigner, viennent discuter, viennent expliquer. Je vais arrêter de fumer, j'essaie de vaincre mes douleurs, j'ai plein de douleurs, j'ai plein de choses. Il y a plein de choses, et ce qui est intéressant, c'est que les gens parlent vraiment en confiance. Il y a au-delà de cette bulle qui est intérieure, on est bien, il y a de la confiance. Et je crois que c'est le maître mot aussi de toutes ces relations avec des personnes qui sont dans le bien-être, dans le lieu, dans tout ce qu'on peut imaginer comme prestation. Le mot important, c'est la confiance. Quand on a confiance, on va beaucoup plus loin. Et je crois que Bifit est un endroit où la confiance règne, c'est-à-dire qu'on y va en confiance et on est bien. Donc les gens viennent expliquer effectivement ce qu'ils veulent. Ils viennent découvrir aussi notamment l'hypnose, l'auto-hypnose, parce qu'on en entend beaucoup parler, mais qu'est-ce que c'est ? Et puis souvent, ils ont peur. J'ai appris que avec l'auto-hypnose, on peut faire ce qu'on veut, etc. Donc il faut rassurer tout le monde, expliquer. Sur le stand, on peut faire des petites démonstrations qui sont rapides et donc les gens peuvent ressentir.
0: Par exemple,
2: coller les yeux, des choses comme ça, ou ressentir des phénomènes hypnotiques très très rapidement. Donc comme l'hypnose de rue d'ailleurs, qui est très connue. Donc on peut faire ça. Et ensuite, il y a deux ateliers où là c'est consacré à l'auto-hypnose. Le premier, le samedi, c'est auto-hypnose et sommeil, parce que le sommeil c'est quand même un gros problème, pas problème, mais ça demande beaucoup d'attention. Il y a beaucoup de gens qui dorment mal.
0: Oui, exactement.
2: Beaucoup, de plus en plus. Donc le sommeil, l'auto-hypnose liée au sommeil. Et le dimanche, c'est auto-hypnose. C'est prendre ça comme des découvertes, comme des expériences. C'est aussi, je dirais, Bifit, un lieu d'expérience où on apprend. Parce qu'il y a des gens qui viennent, qui pratiquent déjà, et des gens qui viennent découvrir. Ceux qui viennent découvrir, ils viennent tester, ils viennent expérimenter. Ça me plaît pas, qu'est-ce que je ressens? Et c'est là qu'effectivement, on a les accroches peut-être pour aller faire, mettons, du yoga pendant toute l'année, peut-être faire du fitness.
0: On prend contact, quoi.
2: On prend contact, mais surtout, on vit l'expérience. Parce que l'important, c'est de vivre, de ressentir, à la fois corporellement, peut-être aussi au niveau visuel, au niveau auditif, tout ce qu'il peut y avoir dans l'ensemble. Et c'est là qui fait, c'est tout cet ensemble qui fait que, en confiance, dans cette bulle Bifit magnifique, eh ben, on peut avancer et se découvrir soi-même.
0: D'accord. Alors on va pas faire le tour de tous les professionnels qui sont là parce que ce serait bien trop long.
1: Il nous faudrait 3 heures d'émission.
0: On vous invite toutes et tous à venir faire le tour de ce salon en plein air.
1: Ouais, exactement. Venez,
0: c'est en accès gratuit.
1: Ouais.
0: Par contre, je voudrais Loïc qu'on aille peut-être un petit peu plus vers les différents ateliers, les animations, les grands domaines. Je vois cuisine, fitness, paddle.
1: Alors,
0: voilà, c'est quand même très différent.
1: Ce qu'il faut rappeler, c'est, on le disait, c'est comme on est thématisé sur le bien-être de la Chine, on va avoir dans chaque univers des
0: plus,
1: cours qui vont être thématisés. Donc si on parle effectivement du fitness, on va avoir un cours de Nia classique avec l'espace aurore en fin de journée, par exemple, qui est une discipline à la fois de danse, de mouvement et d'art martial, donc en lien également avec la Chine. Donc ça, c'est des choses qu'on a testées les années précédentes et qui fonctionnent très très bien. Sur la partie yoga, on a par exemple Charlotte Saint-Jean, notre tête d'affiche, qui le samedi matin à 9h va faire le rituel de l'eau et la profonde restauration en lien avec la Chine, donc ça va être un cours.
0: C'est quoi, par exemple, en quelques mots, le rituel de l'eau?
1: Ah bah alors, c'est elle qui va vous le faire découvrir.
0: D'accord.
1: Je serais vraiment présomptueux de me permettre d'expliquer ça, mais en tout cas, c'est elle qui va vraiment vous proposer un cours de yoga en lien avec, voilà, au bord du lac.
0: Au bord du lac, oui.
1: Et ça va être quand même un moment.
0: Il va faire beau.
1: Il va faire beau. Et effectivement, il y en aura pour tous les goûts, parce qu'il y a de l'initiation, mais il y a des niveaux un petit peu plus élaboré dans certains cours. Et puis après, vous allez découvrir cette culture chinoise à tous les domaines, comme la cuisine. Je prends un exemple, il va y avoir un cours de ravioli vapeur. Excusez-moi pour ma prononciation, mais c'est le hakao au porc. C'est un plat chinois et qui va être proposé effectivement le samedi matin. Mais on va avoir aussi des croustillants aux céréales avec son confit de myrtille, avec Thibaut Lefis, qui nous fait aussi le plaisir de venir, qui est notre tête d'affiche sur la cuisine saine, qui a fait finaliste du meilleur pâtissier sur l'émission d'M6 il y a 3 ans maintenant, et qui vient depuis 3 ans sur notre événement. Donc c'est aussi un moment très particulier de l'avoir à nos côtés. Et puis une grosse surprise, on a le samedi soir à 18h un atelier dédié pour faire un gâteau d'anniversaire des 10 ans du Bifit avec l'arôme Aix-les-Bains Riviera des Alpes. Donc pour rappel, quand la marque a été créé un arôme naturel.
0: Oui, tout à fait. Alors on en a parlé lors d'une précédente émission avec Laurie.
1: Ça fait partie un petit peu des petites nouveautés qu'on a proposées dans cet anniversaire des 10 ans. Cet arôme, c'est de la menthe lacustre et cyclamen sauvage. Mmh. Et en fait, c'est pas nous, hein, c'est Anne-Claude, qui est nutritionniste, qui va proposer ce gâteau d'anniversaire. Voilà, donc ça va être un moment aussi.
0: Qu'on pourra manger ensemble?
1: Exactement. Tu pourras même venir faire l'atelier.
0: Ah, bah,
1: si
0: alors
1: tu
0: je
1: veux.
0: M'y pense.
1: Et avec l'arôme Aix-les-Bains. Donc voilà, ça c'était un clin d'œil important pour les 10 ans. Et puis après, après, on a cette année aussi une nouveauté, c'est qu'on a agrandi notre espace zen. Avant, on avait un seul chapiteau, cette année, on en a deux. Parce qu'en fait, on s'est rendu compte qu'il y avait énormément d'activités en lien avec la Chine sur le bien-être. Donc, on a agrandi cet espace. Et là, on va retrouver du Qigong de la femme, de la méditation. On va retrouver du Tai Chi, qui est quand même avec notre ami Yves Robert, qui est une discipline chinoise. On va avoir du yoga du visage tonifiant. Il y en a vraiment pour tous les goûts. On va avoir des voyages aquatiques. Et puis, un petit clin d'œil aussi à Anaïs Roynard.
0: Hein, oui, notre belle Anaïs.
1: Qu'on t'a piqué,
0: Destination bien-être.
1: Toutes les fins de journée à 17h45, propose un atelier de relaxation sonore autour des énergies de la médecine chinoise. Ça va être un atelier aussi incroyable avec ses gongs. Ça va, voilà. Enfin, en tout cas, c'est toujours très apprécié. Donc, il y a vraiment beaucoup, beaucoup de choix pour tous les goûts. On a aussi cette année de la danse intuitive sous casque, où les gens vont aller dans le jardin vagabond avec des professionnels et ça va respirer, ça va danser, ça va dans le mouvement et ça va être aussi des nouveautés sur cette 10e édition.
0: Et puis, je vois qu'il y a une bibliothèque éphémère.
1: Exactement. Alors ça fait 3 ans.
0: Partenariat avec la bibliothèque municipale d'Aix-les-Bains, bien
1: sûr. Exactement, la bibliothèque Lamartine qui nous accompagne. En fait, quand on a récupéré l'événement à 100% en gestion il y a 3 ans, on s'est posé la question de ce qu'on pouvait faire évoluer au niveau de l'événement. Et on a vu un peu notre événement comme un grand campus à l'américaine avec, vous avez d'un côté le yoga, d'un côté la cuisine saine. Et en fait, dans tous les grands campus, quels qu'ils soient, il y a une bibliothèque. Et c'était un moment important pour nous de les inviter pour partager, pour qu'ils puissent proposer aussi des livres, des ouvrages, des magazines en lien avec la thématique. Et ils vont proposer sur leur stand pendant les 2 jours des activités, des animations en lien avec la culture de bien-être chinois. Donc ça va être aussi un beau moment avec eux pour cette 10e édition.
0: Donc je pense que c'est vraiment l'événement où il faut même venir les 2 jours, il faut déambuler, il faut aller voir les professionnels, il faut participer à un atelier, se faire son idée, prendre son temps.
1: Tout à fait. Ouais.
0: C'est de quelle heure et quelle heure?
1: Alors on ouvre le salon à 8h30, les premiers ateliers commencent à 9h, jusqu'à 19h le samedi et on clôture à 18h le dimanche. Mais là, c'est ouvert en non-stop hein, toute la journée, effectivement, il faut prendre son temps. Et puis on a l'avantage de proposer beaucoup de services pour que les gens puissent venir en toute sérénité. On a une garderie entièrement gratuite pour les enfants, enfin pour les parents, pour qu'ils puissent déposer leurs enfants pendant leurs cours. C'est entièrement gratuit avec des professionnels. Hein, c'est la société Nounours qui propose ça. Donc c'est un de nos partenaires depuis 2 ans. On va avoir des food trucks pour manger le midi pendant les 2 jours avec un large choix de food truck.
0: Alors plus végétarien, plus...
1: Alors c'est healthy, c'est plutôt bien mangé, donc c'est plutôt végétarien, mais on en aura un sur la thématique de la restauration chinoise, et puis on aura un plus sur des croque-monsieur améliorés, d'autres, on a le brocoli gourmand que je salue, qui est aussi un ancien qui nous accompagne, qui propose des burgers végétariens, il y en a vraiment pour tous les goûts, et pour compléter tout ça, on a un wine truck avec TTK Lavigne, notre ami Christian, qui nous accompagne et qui proposera du vin du territoire. Donc voilà, on a...
0: En biodynamie.
1: Exactement. Et il propose même 2 ateliers de méditation, dégustation de vin pendant les
0: vêtements. L'alcool est dangereux pour la santé, à consommer avec modération.
1: Avec modération, bien sûr. Mais tout bien ça sûr. Fait que pendant le midi, vous pouvez rester sur place. Les 2 jours, bien évidemment, parce que vous avez aussi des services. On offre le transport à toutes les personnes qui achètent un atelier. On offre aussi le parking pour les gens qui viennent en covoiturage.
0: Oui, voilà, c'est ce que j'avais demandé.
1: C'est tout plein de services.
0: Où est-ce qu'on se gare sur le parking des Suisses?
1: Le parking des Suisses, et on a un espace dédié pour les personnes qui viennent en covoiturage. On a un parking vélo avec plus de 300 places gratuites sur... alors, on embête un peu les boulistes pendant 2 jours, mais ça permet aussi aux gens de venir à vélo. Et comme il va faire beau, il faut en profiter. Donc, tous ces services font qu'on vient en sérénité sur le site. On invite aussi les gens à venir avec leur tapis et leur gourde, parce qu'il n'y a plus de plastique et il n'y a plus de moquettes sur l'événement. C'était une vraie volonté de la direction de continuer à être le plus irréprochable possible sur cette thématique de l'environnement. Donc vous ne trouverez plus de bouteilles d'eau. Il y aura des grands containers où on peut récupérer de l'eau pour sa gourde. Donc tout ça fait que toutes ces petites capsules font qu'on a un événement le plus vertueux possible avec notre environnement et cet écrin incroyable au niveau de la plage de Neymar.
0: Alors quand on dit qu'il y a des animations, des ateliers qui sont payants, on paye sur place, il faut réserver avant.
1: Alors, comment
0: ça fonctionne?
1: Je conseille à tout le monde.
0: Parce que je pense que les places sont limitées.
1: Exactement, les places sont limitées, ça part vite, il y a déjà des ateliers complets, donc vous retrouvez toutes ces informations là sur www.bifit.fr. Vous pouvez acheter vos places par internet ou sur place, mais sur place, je vous conseille de les acheter avant le début du week-end pour être sûr de pouvoir faire les ateliers que vous souhaitez, les animations gratuites et les conférences, il n'y a pas besoin de réserver. Mmh. Vous venez, il y aura de la place pour tout le monde. Et c'est vrai qu'il y a tout un programme qui est disponible sur notre site internet. Vous avez aussi sur le site le plan avec les exposants pour déjà cocher un petit peu les exposants que vous voulez aller voir.
0: Pointer et y aller peut-être un petit peu plus vite.
1: Il y en a 60, donc vous n'hésitez pas à aller voir tous ceux que vous souhaitez découvrir, rencontrer ou redécouvrir. Donc il y en a vraiment pour tous les goûts et pendant 2 jours. Sous le soleil.
0: Et puis je vois qu'il y aura la présence exceptionnelle du consulat général de Chine.
1: Exactement, on a la chance de collaborer
0: au bien-être chinois.
1: Tout à fait, et puis on peut saluer notre ancienne collègue de l'agence Timéran qui nous accompagne et qui sera présent sur ce stand où sera proposé pendant ces 2 jours plein d'activités en lien gratuite, en lien avec cette culture. Donc il y aura de la calligraphie, il y aura des costumes traditionnels qu'on pourra tester. Enfin, il y en aura vraiment pour tous les goûts et le consulat de général de Chine de Lyon nous accompagne et ça fait plaisir de voir qu'il y a aussi des cultures externes à la culture occidentale qui nous accompagnent et qui sont contentes de nous accompagner pendant ce beau week-end.
0: S'ouvrir à d'autres cultures, c'est essentiel, c'est formateur et ça permet d'enlever parfois un peu les œillères que l'on peut avoir. Et l'homme s'en sort toujours grandi quand il découvre d'autres cultures. C'est le BIFIT, c'est le 12 et 13 septembre à Aix-les-Bains, à l'espace Lamartine, sur le site de Mémard. On en parle avec Loïc Vincent et René Fort. On va faire la deuxième pause musicale, si vous êtes d'accord. De toute façon, on va la faire quand même. Et puis, on revient après, cher Loïc et cher René, pour... Non, mais c'est en toute décontraction entre nous.
1: On se connaît.
0: Et voilà, tout à fait. Et on revient après pour la troisième partie. Ne partez pas, on a encore plein de choses à vous dire. On est en direct dans le grand bain de la vie locale.

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2: J'ai 10 ans, déjà une décennie pour la marque Aix-les-Bains Riviera des Alpes. 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
3: De retour pour cette troisième partie d'une émission spéciale et exceptionnelle dans le cadre des 10 ans de la marque Aix-les-Bains Riviera des Alpes, cette marque qui fait honneur à notre territoire, à notre lac du Bourget, et que l'on est si fiers à Radio Grand Lac de pouvoir célébrer pour ce 10e anniversaire. Les 10 ans de la marque Loïc Vincent, mais les 10 ans aussi de Bifit. Exactement, l'événement ouais. Bien-être par excellence qui aura lieu ce week-end 12 et 13 septembre à Aix-les-Bains. On en a déjà pas mal parlé, mais on va continuer à en parler encore pendant quelques minutes. Donc c'est samedi et dimanche. On a donné les horaires de 9h à 19h et de 9h à 18h le
4: exactement,
3: dimanche.
4: Exactement, oui. Très bonne mémoire.
3: Ah, mais tu vois, un petit peu. Mais je travaille. On peut y aller en voiture, on peut y aller à vélo, on peut y aller librement. Oui. C'est un salon à ciel ouvert entièrement dédié au bien-être avec une thématique sur le bien-être chinois, mais pas que. Et donc, il y a une soixantaine de professionnels qui seront là, qui vous accueilleront, qui vous présenteront leur activité, avec lesquels vous pourrez parler, échanger. Vous pourrez voir René Fort en vrai devant
4: en
3: vous.
4: Chair et juste,
3: en
4: os.
3: Ouais. En chair et en os.
4: C'est quelque chose. Hein.
3: Et juste ça mérite le déplacement. Et puis, vous pourrez participer à tous ces ateliers, toutes ces conférences, parfois gratuites, parfois payantes. Allez voir le site internet Bifit et comme ça, vous pouvez vous inscrire. Mais faites-le parce que là encore, vous n'avez que du bon à gagner. Et à être en meilleure santé après, prenez soin de vous et soyez zen comme on sait l'être sur le territoire Aix-les-Bains Riviera des Alpes. Loïc, de quoi tu voulais parler maintenant?
4: Je voulais faire un petit focus, on ne l'a pas évoqué encore, on propose depuis quelques années des cours parents-enfants aussi. Donc sur l'événement, dans chacun de nos univers, on peut profiter, moi je suis papa de petits bouts de 3 et 6 ans, et c'est vrai que c'est quand même un moment incroyable de pouvoir profiter d'un petit cours de fitness, d'un cours de yoga, de méditation ou de cuisine avec son enfant. Et c'est vrai que ça crée du lien, et c'était important aussi pour nous sur l'événement depuis quelques années de créer ces liens très forts où les parents avec leurs enfants puissent passer un bon moment. Donc vous allez retrouver le Born to Move, donc c'est des cours de fitness adaptés aux enfants et aux parents, des cours de yoga parents-enfants, de la méditation, il y en a vraiment pour tous les goûts. Et il y a également des cours de cuisine, comme celui de dimanche à 15h30, ça va être une mousse au fromage blanc litchi, pamplemousse et croustillant de sésame.
3: Arrêtez, avec il est 11h49, il est fou.
4: Ça donne l'eau à la bouche, voilà. Tout ça c'était important pour nous de proposer aussi cette offre, parce qu'on l'évoquait, hein, il y a une garderie entièrement gratuite pendant tout le week-end.
3: Oui, oui, tout à fait.
4: Pour que les parents puissent, et les grands-parents puissent vraiment profiter de l'événement en toute sérénité. Mais on propose aussi ces cours en duo, donc c'est important pour nous de l'évoquer. Voilà, ça fait partie aussi des fondamentaux de notre événement.
3: En fait, il est quasiment impossible pour nous de faire tout le programme, tellement ce programme est complet et qu'il porte sur différentes thématiques. Alors, il y a le paddle aussi, donc sur le lac.
4: Oui, et puis comme j'annonce une belle météo, on avait été frustrés un petit peu les deux dernières années entre le vent et une météo un peu capricieuse. Là, cette année, les conditions vont être au beau fixe pour faire de l'initiation de paddle, mais aussi quelque chose qui est assez dingue, c'est de faire du yoga paddle. Parce que faire des positions de yoga sur un paddle, alors ça peut paraître un peu dingue, mais ça se fait très bien. On a Soren Miss, qui est notre coach local, qui propose ça dans une petite crique face à la plage de Mémar, avec des positions qui sont accessibles à tous, je le précise bien.
3: Oui.
4: C'est vraiment hyper intéressant de tester ça, parce que ça permet de jauger son équilibre, en effet, mais c'est des paddles un peu plus larges pour être plus confort, et puis c'est un moment juste incroyable, à côté des roseaux, du lac, les cygnes autour de soi,
3: tout à fait.
4: C'est beau à faire.
3: Je pense que tu viens de dire quelque chose d'important, et René Fort sera d'accord, bien sûr, avec nous. Allez-y, il ne faut pas dire, le yoga, ou je n'aurai pas les capacités, ou le paddle, allez-y, c'est adapté à tout le monde.
4: C'est vraiment
3: le bien-être, c'est ouvert à tous.
4: Qui que vous
3: soyez, allez-y, c'est pour votre bien. Et voilà,
4: c'est l'objectif de l'événement, c'est que ça soit accessible à tous. Il ne faut pas forcément avoir fait différents cours ou être inscrit dans une salle ou voir un thérapeute régulièrement. Non, je prends l'exemple de René dans ses cours d'auto-hypnose. C'est accessible à tout le monde, qu'on en ait fait ou qu'on n'en ait pas fait. Il va pouvoir nous en dire quelques mots,
3: René.
5: Oui, c'est vrai, il faut que ce soit accessible, c'est accessible, c'est une expérience, on expérimente, on découvre, on teste, et souvent, très souvent, c'est l'impulsion qui fait que toute l'année, on va faire quelque chose. Alors, pas forcément ce qu'on va découvrir peut-être directement pendant les deux jours, mais on va être en bien-être, on va faire des activités pour le bien-être. Au niveau de la cuisine, on va peut-être tester d'autres cuisines aussi, ça rend curieux. Je crois que c'est important, c'est qu'on devienne curieux sur plein d'autres activités, plein d'autres choses. Et puis si on découvre pour soi, ben souvent au niveau de la famille, on découvre, au niveau de ses enfants, on fait découvrir. Et après, on expérimente. Il n'y a pas de terme, j'ai réussi, j'ai pas réussi. On expérimente comme des chercheurs qui font les choses et les plus grandes recherches, les plus grands résultats qu'on a trouvés, c'est quand des fois il y a eu des échecs.
4: Bien sûr. Mmh. Oui.
5: Et donc des fois on se dit tiens j'ai raté ça mais du coup j'ai découvert ça et du coup c'est ça qui est important, une impulsion. Bifid c'est quasiment l'impulsion pour toute l'année.
3: C'est l'impulsion pour toute l'année et c'est l'humain au centre de tout. Hein.
5: Ah, exactement,
3: c'est l'humain qui est pris en compte. Alors, à travers tous les professionnels de bien-être, on parle d'hypnose, mais il y aura plein d'autres professionnels pour votre bien-être, pour que vous vous sentez mieux. Et parce qu'on a tous le droit de se sentir moins bien au moment, d'avoir des ennuis de santé, d'avoir des ennuis psychologiques. Et donc là, on rencontre les professionnels et on peut commencer une phase de guérison, de traitement, et tout à fait naturellement, avec en plus l'aide, bien sûr, des techniques et médecines chinoises. Donc, en fait, c'est l'événement où il faut être, quoi.
4: Alors, il faut pas louper, hein, parce que c'est une fois par an, sur ce week-end-là. Alors, on développe depuis quelques années maintenant des instants Bifid où on découvre le territoire au travers d'activités, mais ces deux jours, ils sont fondamentaux. Il est vraiment fondamental de venir sur cet événement. Et puis tu parlais effectivement de cette médecine chinoise. Pour en dire quelques mots sur les conférences, on va avoir un panel incroyable de conférences en lien avec justement cette culture chinoise. On va avoir une conférence par exemple sur l'astrologie et le feng shui chinois avec Badema qui est une chinoise pure souche mais qui habite en Suisse et qui va nous faire l'honneur d'être présente par exemple pour nous proposer ça. Mais on va aussi avoir par exemple Anne-Claude sur la nutrition qui a proposé réveiller votre intuition avec la diététique chinoise parce qu'ils sont vraiment très très fort dans ce genre de discipline. Il y en a vraiment pour tous les goûts. Et puis on va avoir par exemple aussi boosté son immunité grâce à la médecine chinoise avec Nathalie Ponard qui est aussi du territoire. Il y en a vraiment vraiment plein de choses à découvrir pendant ces deux jours.
3: 10 ans de Bifid, la 11e année, on se prépare avec notamment cette volonté un peu de tourisme, comment dirais-je, régénératif, un peu régénératif.
4: Bah, l'idée, c'est d'avoir un impact positif sur son territoire. C'est ce qu'on fait au travers de tout ce que j'évoquais, plus de moquettes, plus de plastique. Et puis effectivement, cette année, on a un partenariat avec l'ONF qui sera présent pendant l'événement où on va... planter des bébés arbres, mais ça va même au-delà de ça. Aujourd'hui, les forêts, il y a des arbres qui poussent, mais qui ne poussent pas comme elles le doivent, parce qu'en fait, il faut avoir une action de l'homme pour nettoyer, pour que les arbres puissent pousser en toute sérénité. Donc, on accompagne l'ONF dans ces actions-là.
3: Très bien.
4: Et puis, on crée aussi ce qu'on appelle les canapés forestiers pour que quand vous vous promeniez dans la forêt de Corsuée ou ailleurs, vous puissiez vous asseoir, respirer en toute sérénité avec ce que la forêt nous offre.
3: Voilà, parce qu'il y a bien sûr cet événement Bifid, mais le bien-être avec les Riviera des Alpes depuis 10 ans, voire même un peu plus depuis la création de l'agence, c'est une volonté de bien-être toute l'année.
4: Exactement.
3: C'est en vraiment, fonction des saisons.
4: Tout à fait. Et on est vraiment sur un territoire, il fait bon vivre. Et je pense que les gens, quand on est un local de l'étape, par moment on l'oublie un petit peu.
3: Et
4: le Bifid, c'est un tremplin aussi pour se poser, profiter et puis dire waouh, on est quand même au bord du plus grand lac naturel de France qui est magnifique au travers de cet événement, ce festival qui offre toutes ces possibilités et ça va être un week-end de dingue.
3: Alors redonne-nous peut-être à 11h55 un peu toutes les données pratiques. Comment
4: on est donc sur les...
3: Vas-y, moi ce matin j'ai mon collimateur, donc ça va bien.
4: On ouvre les portes à partir de 8h30 samedi 12 septembre, on est au grand port d'Aix-les-Bains.
3: À partir de 8h30
4: les exposants seront là pour vous accueillir, les premiers ateliers commencent à 9h jusqu'à 19h le samedi, jusqu'à 18h le dimanche, pendant deux jours non-stop. Vous avez plein d'activités à votre disposition, des conférences, des animations gratuites, des cours payants. Vous retrouvez tout sur bifid.fr. Et puis, on offre plein de services. Vous pouvez venir en voiture, avec du covoiturage, en vélo gratuitement, en bus si vous avez pris vos places. Et puis après, on propose un espace restauration qui est super agréable avec un wine truck, avec des food trucks. Il y en a vraiment pour tous les goûts.
3: Ça, c'est le midi, c'est pas le soir. Hein.
4: C'est le midi. Bah, le soir.
3: D'accord. Non, mais voilà.
4: L'humidité tombe très vite.
3: Oui, bien sûr. On est quand même
4: sur quelques années, on a
3: testé. À la mi-septembre.
4: Mais non, l'humidité tombe vite. Mais par contre, le midi, là, on a des grandes tablées. C'est très convivial. Sous les platanes, dans ce lieu incroyable avec ces arbres vraiment centenaires. C'est un moment vraiment magique à vivre pendant 2 jours. Et le soleil est au rendez-vous. Donc, venez nombreux. Ça va être génial.
3: Mais c'est ça aussi. C'est la convivialité, hein, pour le bien-être. De toute façon, quand on est dans un climat convivial, amical, bienveillant, on se sent tout de suite mieux. René,
5: hein. Ouais, très bien. Venez nombreux, venez vous immerger pendant 2 jours. C'est un bain de bonheur carrément. Et après, vous aurez une impulsion terrible, hein, un moral terrible pour continuer l'année qui arrive.
3: Et qui puis, arrive, qui va commencer et qui risque d'être un peu rude et anxiogène.
4: Mouvementé, hein, on va dire.
5: Donc comme ça, vous aurez toutes les armes justement pour être bien pendant toute cette année.
3: Et pour finir, c'est vrai, pour passer, faire un saut chaque année, 60 professionnels, mais il y a une complicité entre vous tous, il y a une complémentarité.
5: Ah, tout à fait, il y a une grande
3: complicité. C'est pas un salon commercial où on se tire les uns dans les autres. On se conseille. Ce que vous me demandez là, c'est pas vraiment moi, c'est plutôt mon collègue là-bas. Allez le voir, voilà, on s'échange.
5: Hein. C'est là qu'on voit un vrai professionnel, je dirais, s'il n'a pas la compétence ou s'il pense que son collègue qui a une autre spécialité est mieux à même d'aider la personne, c'est de lui dire va voir un tel. Et ça, c'est là qu'on voit les choses.
3: En tout cas, c'est le Bifit, c'est le 12 et 13 septembre, c'est ce week-end à Aix-les-Bains, thématique 2026, le bien-être chinois, parce que chez nous, on aime être bien, on aime se sentir bien. Déjà, quand on se lève le matin, que l'on voit nos paysages, que l'on voit le lac, que l'on voit notre belle ville d'Aix, et puis bien sûr, toutes les communes aux alentours, de Chana au Bourget du Lac, de la chapelle du Mont du Chat à Saint-Offange, ou Puny, etc. On aime être là et on se dit qu'on a une chance merveilleuse incroyable d'être là et d'être depuis 10 ans avec cette marque Aix-les-Bains Riviera des Alpes. En parlant de bien-être, je vais donner un rendez-vous demain matin également à 11h, émission spéciale sur la journée vélo et mobilité active qui aura lieu le 16 septembre. C'est en partenariat avec la ville d'Aix-les-Bains. Donc pareil, ça fait partie aussi du bien-être. Journée vélo et mobilité active, c'est en direct demain avec notre amie Sophie Carré, notre amant, puis Mathis Brancard. Émission spéciale demain, journée vélo et mobilité active qui aura lieu le 16 septembre. Les amis, est-ce que vous avez un mot à ajouter par rapport au Bifit?
4: Déjà, te remercier de l'invitation.
3: Et puis nous surtout, sommes toujours à vos côtés avec ma complice amie Sandra, vous le savez.
4: On la salue d'ailleurs, elle nous écoute pas loin. Mais surtout,
3: elle est là maintenant?
4: Pas encore,
3: elle arrive.
4: Non, mais on est ravis d'avoir un beau week-end qui se profile et on vous attend nombreux pour venir vraiment prendre cette bouffée de bien-être. Voilà, on est nombreux.
3: Merci Loïc, merci René. Un petit mot.
5: Merci,
3: René.
5: Merci Jean-Pierre, et puis on vous attend nombreux, très très nombreux pendant ces 2 journées qui seront exceptionnelles.
3: Qui seront exceptionnelles, c'est Aix-les-Bains, la plage de Mémare. Eh bien écoutez, on va passer un petit écran promotionnel dans lequel on va encore parler du Bifit. Ensuite, c'est Maxime qui va avoir un petit peu de retard aujourd'hui vers midi 2 pour le Flash Info. Moi, je vous retrouve à 17h, 1h, une commune avec la commune de Labiole. Et voilà, on va encore parler de belles choses parce qu'on aime ça dans le Grand Bain, la vie locale. Et encore une fois, bon anniversaire à la marque Aix-les-Bains Riviera des Alpes. Et on associe bien sûr toutes celles et ceux qui travaillent pour cette marque chaque année, chaque jour, chaque année, chaque mois. Et on vous salue et on vous donne rendez-vous au mois d'octobre. Je crois que la date n'est pas encore fixée, mais ça va venir pour une nouvelle émission. J'ai 10 ans.
0: Attendez-vous.
3: À bientôt, vous les amis.
4: À bientôt.
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10: Bonjour à toutes et à tous, voici l'essentiel de l'actualité de ce mardi 8 septembre sur Radio Grand Lac. À l'Assemblée nationale, une vaste proposition de loi sur les violences sexistes et sexuelles. Le texte, porté notamment par la députée socialiste Céline Thiébaud-Martinez, est examiné depuis hier en commission spéciale. Il prévoit des mesures allant de la prévention à la sanction, avec notamment une meilleure formation des professionnels, un suivi renforcé des enfants et la création de centres départementaux pour accompagner les victimes. Le texte prévoit aussi des enquêtes plus systématiques, des unités spécialisées dans la police et la gendarmerie, ainsi que des juridictions dédiées aux violences sexuelles et intrafamiliales. Parmi les mesures envisagées, reconnaître spécifiquement l'inceste comme un crime et renforcer certaines peines. Autre actualité, la récolte de vin s'annonce historiquement faible en France. Selon les premières estimations du ministère de l'Agriculture, la production 2026 passerait sous les 34 millions d'hectolitres, soit 6% de moins que l'an dernier. Sécheresse, épisodes de canicule, grêle et baisse des surfaces cultivées ont durablement touché plusieurs vignobles, notamment en Champagne, en Bourgogne et dans le Jura. Le Bordelais et le Languedoc-Roussillon s'en sortent un peu mieux. En Sologne, le procès d'Olivier Bouygues s'est ouvert hier à Orléans. Le milliardaire et 5 autres prévenus sont poursuivis pour des destructions présumées d'espèces protégées sur un domaine de chasse. Les enquêteurs disent notamment avoir découvert un important dépôt de cadavres d'oiseaux protégés et du matériel interdit. Les faits sont contestés par les prévenus. À l'international, la Russie et la Corée du Nord renforcent encore leurs liens. Les deux pays viennent d'inaugurer leur première liaison routière directe avec un pont d'un kilomètre construit à leur frontière. Un nouveau symbole du rapprochement entre Moscou et Pyongyang, amorcé depuis le début de la guerre en Ukraine. Et puis l'ONU tire la sonnette d'alarme sur l'intelligence artificielle. Son haut commissaire aux droits de l'homme estime que les systèmes d'IA, notamment les plus avancés, pourraient à terme représenter un risque majeur pour l'humanité. Il appelle les États et les entreprises technologiques à fixer rapidement des règles communes et des garde-fous.
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10: À Chambéry, près de 150 sapeurs-pompiers ont manifesté hier à l'appel de l'intersyndicale. Ils dénoncent un climat de peur, de tension et d'anxiété au sein du SDIS de la Savoie. Après un rassemblement devant l'état-major, les manifestants ont défilé avenue de Turin avant d'être reçus par la direction pour présenter leurs revendications. La circulation a été perturbée pendant près d'une heure. Toujours dans l'agglomération chambérienne, une nouvelle opération en faveur des mobilités douces sera présentée ce soir. Baptisée « Vas-y autrement », elle invitera les salariés du 14 septembre au 4 octobre à privilégier le vélo, la marche, la trottinette ou encore le covoiturage pour leur trajet domicile-travail. Une vingtaine d'employeurs ont déjà annoncé leur participation. La foire de Savoie ouvrira ses portes vendredi à Chambéry. Jusqu'au 21 septembre, 350 exposants sont attendus au parc des expositions. Parmi les temps forts, une exposition consacrée au trésor des empires de Chine, une mini-ferme, des concerts, des rendez-vous sportifs et un after-work avec l'ancien footballeur Djibril Cissé, devenu DJ. Dans le bassin aixois, un beau défi solidaire se prépare. Deux Savoyardes, Amandine et Caroline, ont récolté 15 000 euros pour la recherche contre le cancer pédiatrique. Elles partiront samedi de Saint-Jean-de-Chevelu à vélo pour rejoindre l'Institut Gustave Roussy près de Paris, où elles remettront symboliquement leur collecte. Elles invitent les cyclistes qui le souhaitent à les accompagner sur une partie du parcours. Et puis le col du Grand Colombier est à nouveau accessible. La route côté Culoz a rouvert après les travaux de sécurisation réalisés à la suite de l'éboulement du mois de juin. Samedi, pour la dernière journée cyclo de la saison, la montée par les célèbres lacets sera réservée aux cyclistes de 7h du matin à 15h.
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10: Cette journée de mardi sera très ensoleillée, même si quelques nuages arriveront en fin de journée, mais sans gravité. Et ce sera aussi la plus chaude, avec 21 degrés déjà enregistrés ce matin autour du lac du Bourget, notamment du côté du Bourget du lac et Tresserve. Cet après-midi, le mercure grimpera jusqu'à 35 degrés, notamment à Chambéry et Aix-les-Bains. Voilà pour vos prévisions météo. Très belle journée à l'écoute du Grand Bain de la vie locale.
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1: Il est l'heure de votre programme télé en ce mardi 8 septembre sur Radio Grand Lac, sur TF1 à partir de 21h10, Koh-Lanta. Sur France 2, Il était une fois, Céline Dion. Sur France 3, La Stagiaire. Sur Canal+, à partir de 21h, ce sera du football avec la Ligue des Champions. Première journée, Lille-Bétis-Séville. Sur France 5, à 21h05, Mécanique du journalisme avec l'affaire Cahuzac. Sur M6, à partir de 21h10, 9-1-1. Sur Arte, à 21h, Fuck la planète. Le choix du réchauffement. Sur France 4, à 21h, Ring, variation de couple. Sur LCP, à 20h40, America First. Sur W9, à 21h25, minute par minute. 11 septembre 2001, le jour où l'Amérique a été attaquée. Sur TMC, Madame Foresti. Sur TFX, à 21h10, Challengers. Sur Gulli, Vaillante, c'est à 21h05. Sur C-Star, Vol 93, c'est à partir de 21h10. Sur T18, à 20h50, 55 non élucidés, affaire Marie-Claire Bégaud. Sur Novo 19 à 21h10, 11 septembre. Sur TF1 série film, ce sera Camping Paradis, une ferme au paradis. Sur L'Équipe, à partir de 21h, c'est la grande soirée Ligue des Champions, spéciale Lille Bétis. Et enfin sur Sister, à 21h10, Cœur Vaillant. Voilà donc pour votre programme télé de ce mardi soir sur Radio Grand Lac. Je vous souhaite une excellente soirée télévision.
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1: Hello tout le monde, comme chaque semaine on se retrouve sur le grand bain de la vie locale pour vos sorties ciné et on commence tout de suite avec le film Les Ensorceleuses 2. Les sœurs Owens affrontent la sombre malédiction qui menace de détruire leur famille une fois pour toutes dans un événement cinématographique mêlant divertissement, magie et chaos. Et on poursuit avec le film La vie d'une femme. Gabrielle se consacre corps et âme à son métier, chirurgienne et chef de service dans un hôpital public. Elle court et se démultiplie, assalie de responsabilités, il lui reste peu de temps pour sa vie privée, un mari qu'il aime et une mère dont elle doit s'occuper. Lorsqu'une romancière vient passer quelques semaines dans son service pour les besoins d'un livre, son équilibre vacille. Dans le quotidien que Gabrielle s'est construit, y a-t-il de la place pour l'inattendu ? Et on termine cette chronique avec le film Les Héros du Louvre. Paris 1939, amoureux des arts, Babi Maclouf Benhamou exerce le plus beau métier du monde. Il est gardien de nuit au musée du Louvre, mais alors que la Seconde Guerre mondiale éclate et que l'invasion allemande est imminente, Jacques Jaujard, le conservateur du musée, organise le sauvetage secret des œuvres d'art afin qu'elles ne tombent pas aux mains des nazis. Il confie alors Babi, l'un des camions chargés de transporter les chefs-d'œuvre hors de Paris. Babi accepte à une condition, que toute sa famille l'accompagne. C'est le début d'une aventure familiale épique et également dangereuse à travers la France occupée qui va lier à jamais le destin des trésors du Louvre à celui de la famille de Babi Maclouf. Voilà donc pour vos sorties ciné de la semaine. Je vous laisse faire votre choix et je vous souhaite par avance une excellente séance dans les salles de notre département.
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1: Il est l'heure de votre programme télé en ce mardi 8 septembre sur Radio Grand Lac, sur TF1 à partir de 21h10, Koh-Lanta. Sur France 2, Il était une fois, Céline Dion. Sur France 3, La Stagiaire. Sur Canal+, à partir de 21h, ce sera du football avec la Ligue des Champions. Première journée, Lille, Bétis, Séville. Sur France 5, à 21h05, Mécanique du journalisme avec l'affaire Cahuzac. Sur M6, à partir de 21h10, 9-1-1. Sur Arte, à 21h, Fuck la planète. Le choix du réchauffement. Sur France 4 à 21h, Ring, variation de couple. Sur LCP à 20h40, America First. Sur W9 à 21h25, minute par minute. 11 septembre 2001, le jour où l'Amérique a été attaquée. Sur TMC, Madame Foresti. Sur TFX à 21h10, Challengers. Sur Gulli, Vaillante, c'est à 21h05. Sur C-Star, Vol 93, c'est à partir de 21h10. Sur T18 à 20h55, Non élucidé, affaire Marie-Claire Bégaud. Sur Novo 19 à 21h10, 11 septembre. Sur TF1, série film, ce sera Camping Paradis, une ferme au paradis. Sur L'Équipe, à partir de 21h, c'est la grande soirée Ligue des Champions, spéciale Lille Bétis. Et enfin sur Sister, à 21h10, Cœur Vaillant. Voilà donc pour votre programme télé de ce mardi soir sur Radio Grand Lac. Je vous souhaite une excellente soirée télévision.

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1: Cette émission vous est présentée par l'Association des maires de Savoie. La vie de nos villes et villages, c'est tout de suite dans votre émission Une heure, une commune.
2: C'est tout de suite, ça aurait dû être à partir de 17h, mais ce sont les aléas du direct. Et en tout cas, on est très content d'être avec vous dans le grand bain de la vie locale pour cette émission Une heure, une commune avec la commune de Labiole, en partenariat avec donc cette belle commune. Les invités ont eu quelques petits soucis pour venir, donc il y en a une qui est montée sur son fidèle destrier et qui a couru jusqu'à Aix pour rejoindre les studios de Radio Grand Lac pour être avec nous et avec vous, chers auditeurs. Julie Novelli, maire de Labiole, qui a arrêté tout ce qu'elle était en train de faire quand elle a su que les invités ont eu des empêchements et qui est avec nous. Bonjour Madame le maire, bonjour Julie.
3: Bonjour Jean-Pierre et bonjour à tous.
2: Ça va Julie ?
3: Ça va super.
2: Voilà, donc on t'a pris en pleine sieste ou non ?
3: Non, absolument pas. Mais la cause méritait que je me déplace.
2: Voilà, tout à fait, parce qu'on devait, parler de Labiole en or, hein, de cet événement qui arrive chaque année. Puis on salue Marie Bischoff qui a eu un petit empêchement, pas grave du tout, mais qui n'a pas pu être là, qui m'a envoyé un message super sympa il y a quelques secondes. Et donc, remplacer cette belle équipe, il nous fallait le maire de la commune. Donc, Julie Novelli, qui est en même temps vice-présidente, bien sûr, de Grand Lac, en charge de l'agriculture et de la résilience alimentaire, et qui va rejoindre tout à l'heure un conseil communautaire de Grand Lac.
3: Tout à fait.
2: Donc, elle a fait un petit tour ici. Labiole en or, donc, il y a déjà quelques années. C'est toutes les années au début septembre pour lutter contre les cancers pédiatriques. Et qu'est-ce que tu peux nous dire là-dessus, chère Julie ?
3: Eh bien, effectivement, c'est une belle manifestation qui a débuté à Labiole en 2021. Qui est effectivement une manifestation qui permet de récolter de l'argent pour la recherche sur les cancers pédiatriques. Cette manifestation, elle était un petit peu communale au départ et puis elle a pris son envol de manière autonome avec une association, principalement donc l'association Nos Petites Étoiles.
2: Nos Petites Étoiles, on salue Arnold
3: Tout
2: et
3: fait.
2: Nathalie Bruguière.
3: On leur passe bien le bonjour et donc ravi que cette manifestation perdure. Et donc cette année, Nos Petites Étoiles nous a organisé un week-end donc qui aura lieu le week-end qui arrive, le 12-13.
2: Hein, d'accord, oui.
3: 12-13 septembre, donc, avec une première manifestation qui a lieu le samedi soir, qui est une soirée italienne.
2: Une soirée italienne.
3: Ouais, un repas typique préparé par des grands chefs.
2: Préparé par Julie Novelli.
3: Alors j'ai bien des talents, mais la cuisine n'en fait absolument pas partie. Donc je laisse ça aux professionnels.
2: C'est ce qu'on dit dans la famille, ouais.
3: Et pas que dans la famille. Donc une petite soirée qui était sur réservation, je crois qu'il y a plus de place, ou s'il en reste, c'est 2-3.
2: J'ai oublié de dire
3: c'est complet.
2: C'était très très pris, la soirée italienne, samedi soir, donc à la salle de l'Ébène.
3: Tout à fait.
2: Avec musique et tout. Hein.
3: Musique italienne, repas typique, préparé par des chefs, donc ça va être super. La salle est salle comble, donc fantastique, ça
2: et
3: va être un beau moment.
2: Donc avec plusieurs centaines de personnes dans cette belle salle de notre territoire.
3: Voilà, donc pour ceux qui ont réservé, on les attend avec impatience à la salle de l'Ébène samedi soir à partir de 19h.
2: À partir de 19h, avec donc les animations, la buvette pour passer un moment de convivialité. Et on répète que tous les fonds seront reversés à l'association Nos Petites Étoiles et puis peut-être d'autres associations dans le même domaine.
3: Oui, alors principalement, on reverse effectivement à cette association, mais tout l'argent qui est récolté part à la recherche. Parce que Nos Petites Étoiles a plusieurs pôle d'activité, on va dire, entre guillemets.
2: Bien sûr.
3: Cette soirée, les fonds sont reversés principalement pour la recherche et pour aider à trouver des solutions sur ces cancers pédiatriques.
2: Et à soutenir aussi les enfants qui sont atteints qui soient atteints de ces maladies graves et pour leur donner un petit peu de confort à la fois à eux, puis du soutien aux familles, parce qu'on sait notamment à la Biolle, une famille qui a connu ça il y a quelques années, il y a besoin de soutien, il y a besoin de réconfort, de présence, de moments joyeux dans les hôpitaux pour que les enfants oublient un peu la dureté des traitements. Et donc, bah, ça permet tout ça.
3: Tout à fait. Et puis on s'arrête pas là parce que c'est tout le week-end. Hein. Nous, on aime bien quand ça prend un peu d'ampleur, hein, vous voyez. Donc le dimanche, eh ben on peut faire un choix entre aller marcher un peu, faire une petite rando, ou alors profiter d'un concours de boules familiales en doublette. Donc le concours de boules, donc pour les deux. On se donne rendez-vous sur la place du village, la place de l'église à 9h.
2: Pas les bennes, attention.
3: Non, place de l'église, plein centre du village, donc rendez-vous à 9h. Les doublettes adultes sont à partir, il me semble, c'est 16 € les doublettes adultes et 10 € les doublettes avec un enfant. Et il y a une buvette, évidemment.
2: Bien sûr, hein, pour les moments de convivialité.
3: Voilà.
2: Mais bien sûr.
3: Avec modération, bien sûr, hein, par contre.
2: Et, sauf si c'est du jus de fruits ou de l'eau.
3: Le jus de fruits, attention quand même. Et puis un barbecue, un grand barbecue à midi sur place, pour passer un bon moment et un temps convivial en famille, toujours sur le même principe, puisque l'ensemble des recettes seront reversées à la recherche.
2: C'est un peu l'image de la Biolle. Hein, ces animations qui sont conviviales, qui sont simples, qui sont authentiques et qui unissent tout le monde.
3: Ben oui, parce qu'en fait, plus tu fais compliqué, finalement, moins tu touches de public, en fait. Hein, donc, alors que quand c'est simple, tout le monde joue à la pétanque, c'est facile. Et alors, c'est pas facile de gagner.
2: Non, bien sûr,
3: attention,
2: mais c'est pas le but.
3: Les règles sont simples et ça permet de passer un moment sympathique ensemble. Donc voilà, c'est un peu effectivement une marque de fabrique. J'en profite pour saluer le club de la boule Biolan, le club de pétanque de la Biolle qui a organisé l'ensemble de ce tournoi et qui prête main forte à nos petites étoiles sur cette portion-là.
2: Donc on peut aller aussi au barbecue sans participer au sport le matin ?
3: Oui, je pense que c'est possible.
2: Ah, on pense que c'est possible, la Biolle. Non, c'est un petit peu l'idée que j'avais en tête pour moi.
3: Je comprends, oui. Mais oui, chez nous, on peut aussi venir que manger.
2: Voilà, tout à fait. Donc, écoutez, en tout cas, c'est à la Biolle, 12 et 13, c'est le week-end qui arrive. Allez faire une bonne action pour lutter contre les cancers pédiatriques et pour soutenir les petits bouts de chou qui, hélas, sont tout jeunes et ont déjà des maladies graves et des traitements très, très lourds. Et quand on est maman, quand on est papa, on pense à ça et on ne veut pas vivre tout ça. Parfois, ça se termine très bien et heureusement, parfois, ça se termine moins bien. Donc, il faut donner de la vie dans ce moment-là.
3: Et puis, si vous avez un peu moins de temps, du coup, alors soit vous venez que au barbecue, hein, ça joue, soit vous venez quand même marcher le matin, puisque c'est une marche. Alors, j'ai pas le parcours cette année, mais on a environ d'habitude sur une heure et demie de marche, et puis un rythme très très facile,
2: Facile, hein.
3: Enfin voilà, accès débutant, pas de souci. Et donc c'est un départ sur la place de l'église. On se donne rendez-vous à 9h pour commencer les inscriptions et le départ a lieu à 9h30. Pour une rando dans nos belles contrées, dans notre belle contrée de la Biolle.
2: Reliez peut-être plusieurs villages de la Biolle entre eux.
3: Sûrement, ils vont passer à travers plusieurs hameaux, oui, ça c'est sûr. Et puis, même petit clin d'œil, je fais un petit clin d'œil à la Biolle Rando, le club de rando de la commune, puisque eux sont partenaires depuis le début. Ils ont toujours fait cette marche, c'est un peu la marche historique. C'est l'animation qui n'a pas bougé depuis la création de cet événement. Et donc, c'est une animation qui me tient particulièrement à cœur et qui est entièrement organisée et gérée par la Biolle Rando. Donc, un grand merci à eux.
2: Un peu comme le Téléthon, pareil, où il y a toujours eu cette marche. Les Biolans sont des marcheurs. Et donc, depuis déjà des années, il y a toujours ces marches avec la Biolle Rando qui est issue de la Biolle Loisirs. Hein.
3: Oui, qui était une section initialement de la Biolle Loisirs et qui a pris son envol.
2: Tout à fait. Donc, 12 et 13, un week-end solidaire, un week-end festif à la Biolle. Venez parce qu'il y a toujours une bonne ambiance et puis en plus, il va faire beau.
3: J'espère bien.
2: Ah oui, tout à fait, c'est prévu. Ouais. Je sais qu'à la Biolle, on fait toujours les choses bien.
3: Nous, on a mis le mauvais temps là pour deux jours, puis après, demain, on reprend le soleil. Voilà.
2: Puis après, on reprend le soleil. Qu'est-ce qu'on peut dire d'autre sur les animations qui arrivent?
3: Alors moi, Julie, je peux dire d'autres trucs parce que du coup, je vous expliquais que la mairie, elle avait un peu laisser le bébé prendre son envol avec avec l'association, mais c'est malgré tout une cause qui tient vraiment à cœur aux élus, et donc on réfléchissait à qu'est-ce qu'on pourrait faire nous pour quand même donner de la visibilité à l'événement et qu'on parle, parce qu'il y a récolter des fonds, mais il y a surtout arrêter de se cacher derrière son petit doigt et arrêter de ne pas parler de cette situation, de ces cancers pédiatriques qui existent, et bien sûr que ça fait mal et qu'on n'a pas forcément envie de parler de ce genre de situations qui sont difficiles. Pour autant, c'est moins on en parle et moins elle est visible, cette cause. Donc, c'était important pour nous qu'elle soit la plus visible possible. Et donc, j'ai eu une petite idée qui m'a traversé l'esprit. On s'est dit qu'on allait faire quelque chose avec les enfants. Et donc, les enfants, début septembre, le tout début septembre, le deuxième jour après la rentrée, nous avions dessiné une grande étoile au sol dans la cour.
2: Tout à fait, j'ai vu.
3: Nous avons demandé à tous les enfants de venir habiller en jaune ou en blanc. Et donc, on les a mis dans l'étoile pour faire une étoile géante. Et donc, il y a 320 enfants qui ont formé cette étoile géante dans la cour de l'école, qui est symbolique. Ben, jaune pour septembre en or, et puis l'étoile pour nos petites étoiles. Donc, petit clin d'œil à l'association. Et c'est une photo qui est alors très jolie. J'avais très peur qu'on ne voit pas l'étoile depuis là où j'allais prendre la photo, que ça fasse un truc tout déformé, mais non. C'est une étoile qui est... C'est une image qui est très belle et qui a trouvé son public, puisque du coup, c'est une publication qui tourne beaucoup sur Facebook, et je vous invite à aller la regarder, parce que les enfants étaient très fiers de participer à leur manière, finalement, à cet événement, et de pouvoir être aussi partie prenante de cette situation.
2: Des enfants qui sont en bonne santé, qui agissent pour leurs petits copains ou petites copines qui n'ont pas cette chance. Et puis, j'ai vu aussi des étoiles qui étaient cachées dans la biolle et il fallait les retrouver.
3: Oui, alors ça, c'est la chasse au trésor. Pareil, on aime bien s'amuser et l'idée est partie de cet hiver où on a eu un lutin. Vous savez les lutins farceurs là. Voilà, donc on a un lutin farceur qui a atterri dans la mairie au mois de décembre et qui a fait beaucoup rire les agents puisque tous les jours le grand jeu était de savoir où était passé le lutin et quelle bêtise il avait fait. Et on a trouvé que cette cohésion, nous élus, on a trouvé que cette cohésion qui avait été créée autour de ce lutin qui est arrivé de on ne sait où était super. On s'est dit on va leur organiser un truc pareil dans l'été, on va leur faire une petite chasse au trésor. Et puis une chose en amenant une autre, j'ai dérivé un peu l'idée de départ en disant si on fait une chasse au trésor, on fait une chasse au trésor utile. Et donc on va faire une chasse au trésor pour récolter des fonds pour une cause qui dépasse chacun. On va chercher pour quelque chose de plus grand. Voilà, donc on a lancé une chasse au trésor. Effectivement, nous avons caché 200 étoiles.
2: 200 oui. Ah oui, je crois que c'est une trentaine.
3: Non.
2: 200 étoiles.
3: Nous avons caché 200 étoiles au travers de toute la commune. Il y en a dans chaque bâtiment communal. Donc dans des bâtiments qui ne sont pas accessibles au public, et donc ça permet à nos agents de jouer.
2: Comme la mairie,
3: les services techniques, les endroits qui ne sont pas forcément accessibles au public. Il y en a qui sont cachés, évidemment, la grosse majorité est cachée dans l'école, donc il y a 80 étoiles en primaire et 30 en maternelle. Il y en a 50 en primaire et 30 en maternelle. Et puis, dans la crèche, dans les parcs de jeux, dans les bennes, dans les trois boulots, dans l'école de musique,
2: dans les commerces aussi,
3: dans le stade de foot. Parce qu'en fait, il a fallu qu'on aille cacher de nuit. Vous auriez dû voir cette équipe d'élus se faufiler de nuit. C'est limite si on n'avait pas mis des cagoules pour pas qu'on se fasse attraper. Donc voilà, on a tout caché de nuit, les 200 étoiles. Les biolans ont beaucoup joué déjà. Ils ont trouvé 60, 70. sur les 200. Donc il en reste encore 130 hein, qui sont disséminés un peu partout.
2: Jusqu'à donc, quand on peut les
3: trouver ? On a tout le mois pour les
2: avant
3: trouver.
2: La neige quand même.
3: On a tout le mois pour les trouver. Et plus on va avancer et s'approcher de la fin, plus on va vous donner des indices de là où il serait intéressant d'aller chercher. Parce que on fait pas juste une chasse au trésor. À chaque étoile sont ramenées à la mairie verse 5 euros pour la recherche. Donc, toutes les étoiles doivent être ramenées. C'est important pour nous que toutes les étoiles soient ramenées à la mairie. Donc, on espère bien que les 200 vont être retrouvés pour pouvoir verser les 1000 euros.
2: Les 1000 euros qui sont versés par la mairie, bien
3: sûr. Que la mairie versera à la recherche, oui.
2: Voilà, donc la mairie, mairie solidaire, mairie qui agit pour ce très beau mot que tu as prononcé, Julie, la cohésion. La cohésion entre tous, c'est ce qu'on n'oublie pas, la biole. Et à partir de nobles causes, on peut faire des grandes choses, en souriant même, hein, parce que là, c'est vraiment un exemple de vie. Et on cache, et j'imagine bien l'équipe en pleine nuit qui a dû aller cacher ces petites étoiles. Vous avez dû bien rire.
3: On a beaucoup ri, on ne pensait pas que ça nous prendrait autant de temps. Par contre, c'était extrêmement long de cacher ces étoiles. Mais oui, on a beaucoup ri.
2: Mais voilà, vous avez beaucoup ri, puis vous l'avez fait dans la bonne humeur. Et c'est un très bel exemple. Qu'est-ce qu'on peut dire d'autre, Novelli, pour donc septembre en or la biole. On rappelle samedi soir la soirée italienne.
3: Le repas italien, oui.
2: Quasiment complet, peut-être qu'il reste quelques places, peut-être des désistements. Donc allez voir ça sur les réseaux sociaux, sur internet. Et puis le dimanche matin à partir de 9h, donc là on n'est plus à l'ébène, on est vers l'église avec le concours de pétanque et puis la marche avec le départ à 9h30. Ouais. Et puis le midi, barbecue, c'est vers l'église aussi ou c'est
3: à l'ébène? Oui, c'est tout vers l'église.
2: Ouais. C'est tout vers l'église, puis une buvette conviviale, allez-y, une heure intelligente, comme 11h30 ou midi, c'est pas mal.
3: Voilà, tout à fait.
2: Tout à fait.
3: C'est un bon résumé, je trouve.
2: C'est un bon résumé. Qu'est-ce qu'on peut dire d'autre, Julie, sur la biole? Un petit mot sur la rentrée scolaire qui s'est passée il y a quelques jours maintenant.
3: Oui,
2: 320 élèves.
3: Je crois que c'est ça, 320, 315, ces eaux-là. Une très belle rentrée, comme toujours. Des instits motivés, contentes. Alors, on était un petit peu déçus parce qu'on a eu une fermeture de classe en primaire et que ça a été assez dur à vivre parce qu'on on a que 5 élèves de moins par rapport à l'an dernier. Donc, c'est vrai qu'une fermeture de classe pour 5 élèves, c'est dur.
2: Une directive de l'État.
3: Voilà. Donc, mais on fait avec. Elles sont pleines de résilience et on s'est organisé pour faire en sorte que ça aille au mieux. Ça va se mettre en place, mais ça s'est plutôt bien passé. Un très bel été avec le centre de loisirs qui a été présent tout l'été sur la biole et avec des belles fréquentations. Donc encore un grand merci à la SEJE qui gère notre centre de loisirs.
2: Oui, maintenant pour la petite pour le centre de loisirs, vous êtes avec Grésy-sur-Aix et toutes les communes autour de Grésy.
3: Hein. C'est ça.
2: Moi, je voudrais qu'on dise un petit mot, qu'on change de domaine, mais tu as dit que l'été c'était très bien passé, un été chaud, un été sec, les canicules, avec notamment les interdictions d'aller dans la montagne de la Biole, de monter à la Croix du Marius. Je voudrais savoir comment se porte la forêt dans cette belle montagne de la Biole, et est-ce que maintenant on peut y aller? Maintenant il y a les champignons qui commencent, la chasse va commencer, est-ce qu'on peut à nouveau aller se promener dans la montagne de la Biole, et comment se porte la forêt?
3: Oui, tout à fait. Alors, les restrictions, on les avait portées jusqu'à fin août, de façon à être le plus cohérent possible, puisque Aix-les-Bains et Brison-Saint-Innocent avaient pris des arrêtés similaires. L'idée sur Grand Lac, c'est de faire en sorte qu'on soit cohérent à l'échelle d'un massif. Ce ne serait pas logique qu'on ne puisse pas monter à Corsuet du côté d'Aix-les-Bains, mais qu'on puisse y monter du côté de Grésy. Ça ne marche pas, l'histoire. Donc, l'idée, c'est effectivement,
2: c'est la cohérence, c'est du bon sens.
3: Voilà. Donc on se met d'accord entre maires et en gros on décide de tous prendre le même arrêté avec les mêmes dates. Donc cet arrêté c'est terminé. C'était un arrêté provisoire pour l'été. Donc effectivement on peut retourner dans la forêt. Forêt qui se porte un petit peu mieux. Elle va aimer les pluies à venir. Elle apprécie quand il pleut. Mais oui, on a retrouvé un seuil d'alerte qui est tout à fait acceptable pour pouvoir en profiter.
2: Il n'y a pas eu de problème particulier, il n'y a pas eu de départ de feu sur la commune de Labiolle. Tout le monde s'est bien
3: pas
2: comporté. Il n'y a pas eu de malveillance. Au niveau des travaux qui occupent le quotidien des élus et de Madame le maire en cette en rentrée, où est-ce qu'on en est du terrain de foot, enfin le réservoir pour l'eau, là, tout ça?
3: Alors, le réservoir est terminé, il est fonctionnel, il a bien fonctionné cet été.
2: D'accord,
3: il a eu
2: déjà
3: un petit couac, mais ça s'est bien passé et il a surtout permis de tenir tout l'été sans avoir besoin d'être réapprovisionné par autre chose. Donc ça, c'est un vrai bonheur pour nous de se dire que
2: bon,
3: cet investissement a été bénéfique. Ça, c'est le premier point. Et puis, dans ce qui est à venir là, évidemment, on avait attaqué début d'été, au mois de juin, à faire pas mal de modifications par rapport au confort thermique d'été dans les établissements scolaires et dans la crèche, notamment avec des films. On a fait une classe test avec des brasseurs d'air. Les tests sont plutôt concluants puisqu'on a passé l'été en faisant des comparaisons entre les endroits qu'on avait équipés et puis ceux qu'on n'avait pas équipés. Donc là, le test est concluant. Donc on va déployer ça sur la fin de l'année, début d'année prochaine, à l'ensemble des classes et à l'ensemble des établissements pour que on puisse faire face le mieux possible, on va dire, à ces nouvelles chaleurs qui sont quand même de plus en plus longues et de plus en plus tôt dans l'année.
2: Oui, puisque ça commence
3: avant, avant il faisait très chaud juillet-août, on va dire. L'école était fermée, on était à l'aise. Ouais. C'est plus du tout le cas. Donc là, on avait attaqué bien avant cette canicule, puisqu'on a attaqué au mois d'avril-mai à faire les premiers investissements pour être prêt pendant l'été et de voir si on avait un vrai bénéfice avant de déployer ça partout. Il se trouve que a priori, on avait fait des bons choix puisque ça a été bénéfique. Donc on va déployer un peu partout. On avance pas mal sur le rond-point qui se trouvera à l'entrée de la commune du côté de l'ancienne fruitière,
2: au sommet de la côte.
3: Donc on a pas mal avancé sur ce projet-là.
2: De Tarancy, là-bas, ça restera...
3: On garde les feux, ouais.
2: On garde les feux.
3: Ouais, on garde les feux, ça marche bien, c'est pas mal. Donc on va conserver les feux, effectivement. Et sur l'autre partie, le rond-point, alors je dis on avance bien, mais c'est quand même un gros chantier. Donc il faut imaginer une réalisation plutôt vers 2028, le temps qu'on mette tout en place. Et puis, les deux chantiers qui vont démarrer en janvier, qui eux aussi ont bien avancé, et ça me permettra de faire une petite transition. Le chantier de l'ébène,
2: j'allais y venir, très bien.
3: La mise aux normes sécurité sur l'ébène. La restructuration de l'ancien appartement de fonction du gardien, donc qui est derrière l'ébène, qui va être transformé en 3 appartements pour des situations temporaires
2: d'urgence.
3: Votre maison a brûlé,
2: un problème de famille, où il faut quitter le domicile.
3: Exactement, mais ça peut être aussi des gens qui déménagent un peu en urgence et puis qui n'ont pas eu le temps de trouver,
2: Des situations provisoires et d'urgence. Et il y avait ce projet d'un appartement pour le remplacement agricole.
3: Il y en a un des 3 qui est réservé effectivement au service de remplacement agricole parce que quand ils viennent de remplacer chez nous, ils ont beaucoup de mal à se loger, notamment à cause des loyers qui sont extrêmement chers et qui ont et puis du peu de l'offre, soyons clairs. Donc c'est un sujet qui tenait à cœur et qui me tenait à cœur et qu'on avait beaucoup étudié au tout début du mandat précédent. On a l'occasion de le faire et de le réaliser. Donc effectivement, il y en a un des 3 qui est réservé à un employé agricole du service de remplacement.
2: Donc une rentrée avec les voyants ouverts.
3: Tout à fait.
2: Pour la commune de Labiolle et puis les futures animations dont on aura certainement l'occasion de reparler dans une heure une commune, le festival du cinéma.
3: C'est dans longtemps, on a plein de trucs avant,
2: faire
3: un petit listing.
2: Ah vas-y Julie, alors voilà.
3: Oui, juste pour terminer, deuxième chantier qui démarre en janvier, c'est la restructuration des 3 boulots, puisqu'on a des professionnels de santé qui sont là depuis très longtemps ans et d'autres qui viennent d'arriver. J'en profite pour saluer Elsa Jordan, nouveau médecin spécialisé en gynécologie, du coup, qui est arrivé sur la commune. Et puis Delphine Rimet, pardon, qui est podologue et qui D'accord. vient aussi de s'installer. Donc elles se sont installées toutes les deux cet été.
2: Donc dans le centre des Trois Boulots.
3: Voilà, en bas, donc en dans bas. Les commerces du bas. Maintenant, on a une, on avait déjà, mais on a encore une belle équipe pluripro et du coup, on leur restructure tout le haut des Trois Boulots pour pouvoir les installer confortablement et être vraiment adaptés à leurs besoins. Donc, on va avoir un nouveau pôle de santé communal qui sera tout neuf à l'étage en face de la pharmacie. Et puis on basculera les associations en bas pour qu'elles puissent avoir leurs réunions et ainsi de suite et conserver leur salle. Mais donc de janvier à juin, on va être en travaux sur les Trois Boulots. Donc les associations vont faire un peu de camping pendant six mois. Elles sont au courant. On a redispatché un peu partout. Mais voilà, ça va être un chantier phare. Et parce que on y croit vraiment que y a tout pour bien faire et que on a des professionnels de santé là qui sont très investis dans ce projet et qui ont très envie de le voir sortir. Donc voilà, on lance ça en janvier.
2: D'accord, donc encore de beaux projets. Alors au niveau des animations, puisque tu voulais proposer le listing, nous t'écoutons, Julie Novelli.
3: Tout à fait, tout à fait. Alors ce week-end, on a dit la Biolle en or. Le week-end prochain, qu'est-ce qui se passe chez nous ? Eh bien, il y a la soirée des anciens combattants, puisqu'il y a un repas, une soirée dansante, je crois, qui est programmée donc au samedi 19.
2: Oui, tout à fait, c'est le 19, c'est une grande soirée dansante au profit des blessés, avec notamment la fanfare, la bande Albins, donc la batterie fanfare L'Avenir d'Albins, mais en formation banda, restauration et boissons, exposition de véhicules automoto. Il y aura un stand de tatouage, Julie, tu vas pouvoir aller te faire tatouer. Il y aura le groupe Bloody Shakers Rocking Band, il y a un DJ en fin de soirée. Donc une grande soirée aussi solidaire et caritative pour les blessés et donc en sympathie avec l'association des anciens combattants prisonniers et veuves d'Entrelac et la Biolle.
3: Voilà. Et puis un dernier petit point que je voulais souligner parce que c'est du privé, mais on est content que ça perdure. Le Paradise a retrouvé un nouveau propriétaire. Et donc du coup, mais ne change pas d'activité. Donc on aura toujours ce cabaret, oui, ce cabaret incroyable au milieu de la Biolle. Exactement.
2: Dans un hangar, derrière Intermarché.
3: Incroyable.
2: Et quand on rentre dedans, c'est en tout point magnifique.
3: Voilà, donc on a un nouveau propriétaire.
2: Et on parle de Julie en meneuse de revue.
3: Alors, j'ai tenté de sortir du gâteau, mais avant de sortir, il faut rentrer dans le gâteau et j'y arrivais pas. Et donc voilà, mais effectivement, le Paradise fait sa soirée, on va dire, de relance ou en tout cas de départ le samedi 12 aussi. Donc voilà, ça va être une soirée d'ouverture, on va dire, du Paradise.
2: Eh bien, merci beaucoup, Julie Novelli, d'être venue. Peut-être juste un petit mot, est-ce que les vacances de Julie se sont bien passées ?
3: Eh ben, oui.
2: Des vacances avec une présence sur le terrain, bien sûr, en continu, avec les conditions climatiques que nous avons eues, il a fallu surveiller. Et puis quand même, moi, je veux quand même dire un petit mot plus sur toi. Au mois de juin, j'ai vu que tu es parti une nouvelle fois pour accompagner des personnes à mobilité réduite. C'est un petit peu ton fil rouge, ça, d'être toujours présente avec ces personnes qui ne peuvent marcher, qui peuvent se déplacer. Dis-nous en quelques mots, parce que ça montre aussi des grandes qualités de cœur, ça.
3: Oui, c'est une association que je suis depuis plus de 15 ans, je pense, qui s'appelle En Direct Sapeurs-Pompiers, qui propose un raid Zodiac sur le Rhône, principalement sur le Rhône, on va dire. Voilà, et c'est une formidable aventure humaine, puisqu'on emmène entre 25 et 30 participants, donc personnes handicapées, tout handicap confondu. Le plus jeune doit avoir 15-16 ans, je pense, et le plus âgé a eu dépassé les 80. Voilà, avec des handicaps très différents. Et donc, nous sommes presque 150 à les accompagner. Donc, on est extrêmement nombreux. mais parce que pour chaque participant, il y a
2: beaucoup de présence et de manutention.
3: Des aides-soignants, il y a un pilote de bateau, évidemment, il y a une équipe médicale avec des kinés, des ostéos, des médecins. Il y a des équipes de transfert dans lesquelles je fais partie. L'équipe de transfert, en fait, comme on n'a pas de matériel médical, il faut qu'on porte les gens en permanence pour les déplacer. Donc, pour éviter que les aides-soignantes ne s'épuisent dans ces transferts, il y a une équipe constituée principalement d'éducateurs sportifs, de pompiers. Voilà, ou d'anciens éducateurs sportifs, ce qui est mon cas. et donc on les porte et on les déplace pour les installer sur les bateaux, dans leur lit, à table, voilà. J'oublie l'équipe mécanique, l'équipe logistique, il y a toute une équipe logistique, l'équipe de cuisine, puisqu'il faut faire à manger à ces 150 personnes tous les jours. Il y a une semi-cuisine et une semi-frigo qui nous suivent et qui font les repas tous les jours pour toutes ces personnes. Et puis l'équipe logistique du campement qui, elle, nous monte et nous démonte tous les jours nos lits au fur et à mesure qu'on avance le long du Rhône.
2: On descend le Rhône ou vous le montez ?
3: Alors cette année, on le remontait parce que c'était une année anniversaire. Normalement, on le descend. Et les années anniversaires, on remonte le Rhône puisque l'association se trouve côté Haute-Savoie. C'est celle, enfin, Haute-Savoie, du coup, Michel Mirazin. Donc, je crois que c'est dans l'Ain. On doit être côté 1. Bon,
2: dans
3: peu importe, on est dans ce coin-là.
2: Voilà,
3: mais en tout cas, quand on remonte, du coup, ça nous fait une arrivée beaucoup plus festive puisqu'on est à proximité de notre maison mère. Et donc, les années anniversaires, effectivement, on remonte le Rhône pour arriver.
2: Et vous démarrez où à peu près ?
3: Alors, on a eu fait Sainte-Marie-de-la-Mer, dans ces secteurs-là, en général. Et puis après, on remonte. Et là, cette année, on a fait une arrivée à Chindrieux. Donc moi, j'étais vraiment très contente d'arriver chez nous, à Grand Lac.
2: À Grand Lac.
3: Et Chindrieux-Conjus, vraiment, je remercie les deux maires qui nous ont fait un accueil super. On a pu bénéficier d'une petite baignade dans le lac avec tous les participants. Ouais. Certains n'avaient jamais pu se baigner. Des moments magiques, effectivement. C'est une association qui me tient vraiment à cœur.
2: Qui s'appelle comment ?
3: En direct, sapeurs-pompiers.
2: En direct, sapeurs-pompiers. Ouais. Merci beaucoup, Julie, pour tout ça. Merci pour ce cœur. Merci d'être venue en toute urgence pour une autre commune. Le deuxième mardi d'octobre, on fera une émission, bien sûr, plus longue pour la Biolle. Mais en tout cas, ce week-end, c'est la Biolle en or. C'est nos petites étoiles. C'est septembre en or. Samedi soir, la soirée italienne. Et puis dimanche matin, la marche, le concours de pétanque. Et dimanche midi, le moment convivial et authentique, comme on sait les faire encore dans cette belle commune de la Biolle. Merci Julie, bonne soirée à toutes et à tous.
3: Bonne soirée, merci Jean-Pierre, à bientôt.

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